Rum and Coca-Cola par les Andrew Sisters. En voici une autre illustration, les Poupini Sisters. The Poupini Sisters, c'est un trio féminin aussi, de pop jazz britannique, spécialisé dans la close harmonie vocale, très utilisée dans les années 40, mais c'est un groupe actuel. Et on écoute Sisters.

Sisters. Alors, c'était des Poupini Sisters, justement. Leur style se veut à la fois glamour, rétro et burlesque. Ses membres sont actuellement l'Italienne Marcella Poupini et les Anglaises Kate Mullins et Emma Smith. Leur nom a été choisi, leur nom Poupini Sisters, en référence aux Andrew Sisters, qui sont une de leurs principales influences. Le trio cite également l'influence de The Cordettes, The Boswell Sisters, Marlène Dietrich, Fred Astaire, Ginger Rogers, Joan Crawford, mais aussi Kate Bush, Mike Flower, The Smiths, Tom Waits, Carole King et même Marilyn Manson. Voici une comparaison entre les sœurs Andrew et les sœurs Poupini. On va écouter d'abord un morceau avec les sœurs Andrew, puis après avec les sœurs Poupini. Ça va être « By Mir Bis Duchon » par les Andrew Sisters. C'est un thème de Jacobs Jacob pour les paroles et de Shalom Segunda pour la musique. Donc, c'est été écrit en 1932, bien que ça reprenne une chanson yiddish d'avant 1900. Et c'est enregistré le 24 septembre 1937 par les Andrew Sisters.

By Mirby Duchen, donc c'était par les Andrew Sisters, enregistrement de 1937. Et maintenant, par les Poupusine Sisters, enregistrement de 2006. Vous apprécierez, j'espère, le beau tuba d'accompagnement.

0: donc par les Popini Sisters, c'était Bei mir bis du schön.
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0: Alors bien sûr, il y avait une super guitare pas seulement d'accompagnement, mais qui faisait un solo qui était très agréable. Mais ça, vous l'avez entendu tout seul, tandis que je me permettais de mettre l'accent, de pointer du doigt le tuba, parce qu'on n'a pas tellement l'habitude d'en entendre. Voilà, on continue avec Mr. Sandman, c'est un morceau de Pat Ballard. Il a été écrit en 1954, mais tous les enregistrements que je vous fais entendre des Popini Sisters sont de 2006.

Mr. Sandman. Marcella Popini, italienne expatriée en Angleterre, a d'abord étudié le stylisme à la St. Martin's School of Art, avant de rencontrer Kate Mullins et Rosanna Shura au Trinity College of Music de Londres, avec qui elle forme le trio. Marcella a eu l'idée de fonder le groupe en septembre 2004, après avoir vu le film d'animation Les Triplettes de Belleville, dont on a écouté un petit extrait avant les vacances. Rosanna Shura quitte la formation peu de temps après. Elle est remplacée par Stéphanie O'Brien. Le premier album, Becha Bottom Dollar, édité en 2006 au Royaume-Uni, est entièrement composé de reprises, dont Boogie Woogie Boogle Boy, chanté à l'origine par The Andrew Sisters. Outre des titres appartenant au répertoire de jazz, l'album comporte plusieurs reprises de pop et de rock, comme Wuthering Heights de Kate Bush, I Will Survive de Gloria Gaynor, Heart of Glass de Blondie ou encore Panic de The Smiths, toutes revisitées dans le registre de close harmony et jazz. Et donc, on écoute encore une fois une petite comparaison entre les Andrew Sisters et les Popini Sisters. Voici d'abord Boogie Woogie Bugle Boy par les Andrew Sisters.

Il est mort. Elles l'ont tué. Alors, c'était Boogie Woogie Woogle. Bon, Boogie Woogie Bugle Boy par les Pupini Sisters. On va pas continuer à comparer comme ça. On va écouter uniquement des Pupini Sisters et on va écouter Java Jive. C'est un thème de Ben Oakland et de Milton Drake en 1940, mais l'enregistrement est de 2006, bien entendu.

Donc finalement, il n'était pas mort, le trompettiste. Donc c'était Java Jive, et voici maintenant Wuthering Heights de Kate Bush.

0: Donc, c'était les Poupini Sisters sur Wuthering Heights de Kate Bush.
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0: Un morceau plus ancien, Jeepers Creepers de Andy Warren.

Jeepers Creepers d'Andy Warren. Le second album, paru en 2007 au Royaume-Uni, The Rise and the Fall of Ruby Woo, contient des compositions originales signées par le trio et de nouvelles reprises dans le même esprit décalé que sur le précédent disque, comme Walk Like an Egyptian de The Bangles ou Crazy in Love de Beyoncé. De toute façon, je ne l'ai pas, je ne peux pas vous le passer, celui-là, mais je continue avec le disque d'origine, avec I Will Survive de Perrin et de Dino Fekaris.

I Will Survive. Après un chant d'album, non, un album de chants de Noël, toujours dans le style jazz, paru en 2010, Christmas with the Pupini Sister, un quatrième album intitulé Hollywood, paraît le 7 novembre 2011 en France. Les trois chanteuses y reprennent des standards de cinéma hollywoodien. Elles sont également présentes sur l'album de Noël de Michael Bublé, Christmas, interprétant avec lui deux chansons, Frosty de Stowman et une nouvelle version de Jingle Bells. Et puis là, on continue avec une chanson italienne, Tu vois fuori l'americano de Nicola Salerno et de Renato Carosone.

C'est Marcella Popini qui jouait de l'accordéon. Donc c'était Tu vuoi fa l'americano. Et les Popini Sisters sont accompagnés de trois musiciens qui sont actuellement Blake Wilner à la guitare, Henry Jensen à la contrebasse et Peter Ibbetson à la batterie et aux percussions, qui remplace Pat Levette à partir de 2011. Et on va écouter Heart of Glass de Christopher Stein et de Deborah Harry.

0: Heart of Glass, donc parle toujours par les populicistères, bien entendu.
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0: Le 27 juin 2012, Stéphanie O'Brien annonce sur Facebook qu'elle quitte le groupe. Son dernier concert avec le trio est le 30 juin à l'Olympia. À partir du concert du 21 juillet 2012 à Gateshead, elle est remplacée par Terianne Passingham, qui ne reste que quelques mois dans le groupe, cédant en novembre 2012 sa place à Emma Smith. On écoute Sway, un thème de Normal Gimbel et de Gabriel Ruiz.

Oui. La formation actuelle comprend Marcella Popini au chant et à l'accordéon depuis 2004, Kate Mullins au chant, au melodica et au piano joué depuis 2004, Emma Smith chant depuis novembre 2012. Les anciens membres, c'était Rosanna Choura, le chant en 2004, Stéphane O'Brien, chant violon de 2004 jusqu'au 30 juin 2012, et Terriane Passingham, chant saxophone, flûte, du 30 juin 2012 à novembre 2012. Et on écoute Panique de Morrissey et de Mann.

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Et pour finir cette balade aux diffusions avec un petit retour au morceau ancien, on va écouter Ibijidbi, c'est un thème de Boy Atkins. Je ne sais pas de quand il date, mais j'ai déjà un enregistrement d'Armstrong de 1926, donc il est avant. Donc ça doit être un peu plus ancien que ce qu'on vient d'écouter, les derniers morceaux.

Ibijibis, donc c'était... Mais c'est une danse, le Ibijibis, c'est le nom d'une danse. Et n'imaginez pas que ça a quelque chose à voir avec les Shadoks et les Gibis. Ça n'a rien à voir, ça s'écrit pas pareil, mais on sait jamais, peut-être dans l'esprit des inventeurs des Shadoks, il y avait une réminiscence. En tout cas, c'est terminé pour aujourd'hui. Cette balado-diffusion est terminée avec les Poppies des Sisters. On se retrouve la semaine prochaine. Passez une bonne semaine. À bientôt.

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2: 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Depuis 2001, le service santé de la ville de Brest, l'Université de Bretagne occidentale et l'UFR médecine de Brest

0: organise des conférences publiques chaque mois. En partenariat avec les organisateurs, Radio Neptune vous propose la diffusion des lundis de la santé. Aujourd'hui, l'anorexie mentale, l'association Solidarité Anorexie du Finistère.
1: Nous allons vous présenter l'origine de notre association, sa finalité, nos moyens d'action et nos projets futurs. Pour comprendre l'action de notre association, je suis amené à dire quelques mots sur la maladie elle-même, sans vouloir bien sûr traiter le sujet à la place du professeur Lazartigue, qui interviendra juste après. Alors, l'anorexie mentale est une maladie très complexe, multiforme. Donc c'est une maladie, ce n'est pas un caprice comme on peut le croire de temps en temps, en pensant que la personne décide de ne plus manger.

0: grande souffrance physique et psychique des malades. Les malades donc tombent dans l'isolement, l'anxiété, le repli sur soi. Ils ont une image déformée de leur propre corps. Ils sont prisonniers de la maladie. Donc ce sont des malades en grande souffrance. Par ailleurs, la famille et l'entourage sont directement concernés. Incompréhension, impuissance, tension progressive des relations familiales. Les repas deviennent très tendus. On a tendance à pousser nos enfants à manger alors qu'en fait, ils ne peuvent pas manger et le fait de d'insister pour qu'ils mangent ne résout pas le problème du tout. Il y a un repli d'entourage sur lui-même, il y a une grande souffrance de l'entourage. Donc en fait, ce sont des proches en détresse. Et l'anorexie mentale donc présente une spirale infernale, des relations très tendues, de fortes incompréhensions entre les malades et leurs proches. Quelle est l'origine de notre association ? En fait, Bruno de Beaurepaire, le père de Laurence, a vécu ce calvaire il y a quelques années. Et finalement, la maladie a emporté sa fille en 2003. Bruno a alors décidé de créer une association à Quimper, un lieu pour mettre sa dure expérience de la maladie au service des malades et de leur entourage. Devant le succès de cette association, il initie ensuite l'extension à Brest, puis dans le Morbihan, à Lorient, Vannes, Texte, en Loire-Atlantique, à Pornichet, en Ille-et-Vilaine. Ensuite, il a participé activement à la création de la Fédération nationale des associations liées aux troubles du comportement alimentaire, fédération qui vient d'être créée donc l'année dernière. Pourquoi une association ? Nous venons de voir que les malades et les proches sont en grande souffrance. Mais les proches ont un rôle de partenaire de soins à jouer. Les proches sont un élément essentiel de la guérison. Donc il faut les aider, il faut les informer, il faut leur donner confiance. Plus les parents sont impliqués dans le processus co-thérapeutique, plus grandes sont les chances de guérison rapide. Alors une association, pour quoi faire ? Eh bien pour accueillir et soutenir les malades et les proches. Donc les malades atteints d'anorexie, de boulimie ou de troubles du comportement alimentaire. Donc comment procède-t-on ? Eh bien par l'écoute et le dialogue, par l'aide et le soutien, en leur apportant de l'information, de la sensibilisation, en les orientant vers des professionnels ou des centres spécialisés s'ils le souhaitent, en encourageant les pouvoirs publics à développer de nouvelles structures ou de nouveaux réseaux spécifiques pour accueillir ces malades. Notre moyen principal d'action, c'est la rencontre en groupe. Ensemble, nous nous retrouvons à égalité, dans le respect, librement, solidairement, sans peur d'être jugés, dans l'anonymat. Nous nous retrouvons donc pour parler, écouter, comprendre, accepter, réagir face à la maladie qui nous épuise, communiquer et exprimer notre souffrance, rompre notre isolement. La base de notre action est la parole. Ensemble, nous nous retrouvons pour être utiles et solidaires au lieu de rester seuls, pour reprendre confiance et construire ensemble demain, pour créer un réseau de confiance avec les professionnels de notre région, pour échanger nos vécus dans le respect de la dignité, pour échanger sur les lieux de soins adaptés et sérieux, et enfin pour soutenir celles et ceux que nous aimons et qui sont dans la maladie. Nous agissons aussi ponctuellement lors de rencontres et d'échanges avec des professionnels de la santé. Nous tenons une documentation à disposition de tous, des livres, des extraits presse. Nous enrichissons 2 sites internet. Enfin, notre association est membre de la Fédération nationale des associations liées aux troubles du comportement alimentaire, la FNTCA, donc fédération qui a été créée l'an dernier, à laquelle nous adhérons, et qui regroupe aujourd'hui une 20aine d'associations françaises.
1: En 3 ans d'existence et quelques 150 réunions, l'association, les membres de l'association ont pu repérer des besoins qui ne sont pas encore satisfaits. Le premier des problèmes concerne les attitudes des personnes qui sont concernées et l'image que le public se fait encore de cette maladie. Les anorexiques réfutent leur état a priori, se sentent tout à fait normaux. Ils s'isolent et se renferment dans un monde bien à eux. Les parents vivent d'abord ces attitudes atypiques pour des caprices, pour des traits de caractère forts ou pour une volonté passagère de maigrir un peu. Ils ne s'inquiètent souvent qu'au constat d'un amaigrissement certain lorsque la maladie a commencé à s'installer. La société impute facilement à ses parents la responsabilité complète de la maladie. C'est de leur faute. Ces parents vivent dans la culpabilité et taisent le problème aussi longtemps qu'ils le peuvent. Dans ce contexte, il faut faire absolument évoluer les regards sur ce que sont l'anorexie et la boulimie. C'est ce qui permettra aux familles et aux malades de sortir plus facilement de l'ombre pour affronter, sans honte, le problème au grand jour. Tout battage médiatique qui se développe ces temps-ci à ce sujet est de ce point de vue bienvenu. notre avis.

0: Nous pensons qu'il est nécessaire de développer encore cette information et souhaitons y prendre notre part. Mais cela se fera d'autant mieux que les réseaux existants accepteront de collaborer avec nous, réseaux d'information, réseaux de santé, réseaux scolaires. Le second problème est la singularité de la maladie, encore méconnue et qui laisse les malades et proches complètement désorientés. Il n'existe pas aujourd'hui de protocole de soins unanimement reconnu et la porte reste ouverte à des thérapies très diverses. L'anorexie garde encore ses mystères, y compris pour les médecins. Cela accroît encore le désarroi des malades. Les parcours de rémission sont très variés. Certains trouvent leur voie seuls. D'autres font confiance aux psychiatres, aux psychologues. D'autres encore trouvent cette voie de guérison dans des thérapies alternatives très diverses, souvent liées au mieux-être. Mais faute de vision claire des pistes thérapeutiques possibles, chacun navigue sans radar dans des méandres où il se perd parfois longtemps avant de trouver la voie qui lui convient. Il serait plus qu'utile de faire le point avec les professionnels de divers horizons sur les apports possibles de leurs disciplines respectives et sur les complémentarités qui peuvent se nouer entre elles. Ce panorama manque cruellement et pourrait ouvrir la porte à des propositions d'accompagnement coordonnées et spécifiques à l'anorexie et à la boulimie. Le troisième problème concerne le soutien indispensable à apporter aux proches. Exigence, irascibilité, agressivité, dépression, besoin de tout maîtriser, TOC, tous ces comportements spécifiques contribuent à enfermer et figer la maladie dans des modes de vie anormaux, le malade dans des modes de vie anormaux, où il entraîne son entourage. Cela malmène très fortement la famille et conduit à une rupture d'équilibre aux conséquences parfois très néfastes. Ce n'est souvent que lorsqu'ils sont à bout que les proches en viennent à rechercher activement de l'aide. Et ils ont alors besoin d'être aidés autant que les malades. Les soutenir est d'autant plus important qu'il est notoirement reconnu aujourd'hui que l'attitude des proches a une influence très importante sur l'évolution de la maladie. C'est un projet qui demanderait à être lui aussi développé dans le cadre d'une approche pluridisciplinaire. Mais vous me direz, il existe des services, il existe des thérapeutes. Les services publics paraissent très pris à voir les délais d'attente et peu sont spécialisés dans la prise en charge de ces pathologies. Beaucoup de médecins honnêtes avouent leur méconnaissance du problème et redirigent les patients vers des confrères plus au fait, lorsqu'ils en connaissent, ce qui ne semble pas toujours être le cas. Les offres de psychothérapie et de thérapie sont nombreuses, mais comment repérer les sérieuses et celles qui le sont moins? Comment trouver surtout les praticiens ayant une expérience de ces pathologies et proposant des parcours de soins appropriés? Il n'existe pas de répertoire de ces gens-là. C'est le bouche à oreille qui fonctionne. C'est dommageable, même s'il est vrai que répondre à ce besoin n'est pas chose facile. Ce constat invite une fois de plus à rassembler les forces vives pour construire ensemble des solutions. Mais il invite aussi les personnes concernées par la maladie à sortir de l'ombre et à se faire connaître. L'isolement ne facilite pas le développement d'actions susceptibles de les intéresser. L'union fait la force et permettrait d'imaginer des actions spécifiques et coordonnées. Nous les exhortons à nous rejoindre ou au moins à nous laisser leurs coordonnées. Notre objectif est de continuer à favoriser les échanges. C'est ce qui nous paraît le plus important, proposer des temps de parole et d'échanges entre pairs. Ils permettent aux personnes concernées de cheminer dans leur fort intérieur, même si ça se passe hors cadre thérapeutique. Nous avons un deuxième objectif à développer maintenant, c'est promouvoir l'élaboration d'un réseau départemental, voire régional, spécifique à l'anorexie et à la boulimie. Rassembler des médecins et des psychothérapeutes s'intéressant particulièrement à ces pathologies. Rassembler aussi des intervenants sociaux et institutions particulièrement sensibles à ces problèmes pour développer ensemble des actions d'information et de soutien appropriées dans la proximité des cadres de vie, parce que les malades ont souvent quelques centaines de kilomètres à faire pour se faire soigner. Anorexie Bretagne Info est un site web créé dans le cadre de l'association Solidarité Anorexie, mais qui est géré indépendamment de l'association pour laisser la porte ouverte à la participation de tous les volontaires en Bretagne, quelle que soit leur étiquette. Toutes les bonnes volontés seront bienvenues.
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2: L'anorexie a une longue histoire.
1: Le professeur Alain Lazartigue du CHU de Brest.
2: Il y avait des moines très isolés, les cénobites au IVe siècle, parmi les premiers chrétiens qui faisaient des jeûnes absolument extraordinaires. Vous connaissez peut-être Catherine de Sienne à la fin du Moyen-Âge, qui était une mystique, qui mangeait fort peu également, Simone Veil, une philosophe, Sissi, impératrice, vous connaissez peut-être ses films. Et puis maintenant, eh bien, vous avez des mannequins qui s'exhibent dans les magazines, et puis vous avez un mannequin qui a fait cette campagne que vous connaissez tous. Alors, est-ce que c'est important l'anorexie ? Est-ce qu'il y en a beaucoup ? En prévalence, c'est-à-dire en termes de nombre de cas qu'on peut repérer dans une population, à un moment donné ou sur une longue période, c'est-à-dire sur la vie, sur la durée de vie, vous avez entre 15 et 19 ans une prévalence de 0,5%. Dans une étude extraordinaire faite par, dont les Nordiques ont le secret, sur des cohortes de jumeaux, tous les jumeaux de Suède sont rentrés dans cette cohorte, ça fait des centaines de milliers, et ils ont extrait un sous-ensemble qui a permis, sur 16 000 jumeaux, de constater qu'après 45, depuis 45, ceux qui sont nés après 45, entre 45 et 58, vous avez 1,56% des femmes qui sont anorexiques ou qui ont eu une anorexie à la date de l'étude, qui doit dater d'il y a à peu près 2-3 ans. Et 0,29% des hommes, donc vous voyez le cinquième. La prévalence de l'anorexie augmente en Suède, en tout cas, depuis 45. Vous voyez que les femmes nées entre 35 et 44 ont une prévalence de 0,65%. Et celles nées à partir de 45 jusqu'en 58, pour cette étude, hein, mais c'est confirmé par ailleurs, la prévalence est de 1,56. Donc, multiplication par 2,4. Donc là, sur une étude très très rigoureuse, remarquable, qui fait rêver les Français, il y a des résultats indiscutables. Ça augmente. L'incidence, c'est une autre façon de mesurer la fréquence d'une maladie, puisque c'est le nombre de nouveaux cas par an. Vous en avez en moyenne, en 2000, en Europe occidentale, dans les études publiées, 20 pour 100 000 habitants. Si on regarde la tranche 10-19 ans, eh bien on constate qu'actuellement, enfin en 2000 en tout cas, c'était 35. 35 pour 100 000, donc nettement plus. Les petits jeunes, ils ont de la chance d'être jeunes, mais ils ont un peu plus de risque d'anorexie. Cette incidence est stable pour les 10-19 ans depuis longtemps. Par contre, au-delà de 20 ans, vous avez une augmentation de l'incidence, ce qui fait qu'au total, on a une incidence qui augmente sur les populations. Ce n'est pas des augmentations énormes, mais ça existe. Sexe ratio, grâce à l'étude suédoise, il est de 5 sur 1. Habituellement, on dit 10 sur 1, c'est publié presque partout. Maintenant, on peut dire que c'est plutôt 5 sur 1. Composante génétique mal connue, mais elle existe, mais c'est un facteur de vulnérabilité. On ne connaît pas encore les gènes. Et on voit une association de l'anorexie mentale avec les dépressions, les troubles dépressifs majeurs, donc qui peuvent avoir une composante génétique, et avec les TOC, dont on sait, les troubles obsessionnels compulsifs, qu'ils ont une composante génétique. Bon, c'est un modèle plurigénique. Encore une fois, la composante génétique, c'est pas central. Dans l'autisme, ça serait tout à fait autre chose. Alors, qu'est-ce que c'est que l'anorexie ? Vous avez tous une idée de l'anorexie. Les premières descriptions datent d'Avicenne, un médecin persan, dans les années 800 et quelques, qui a sorti une très belle description de l'anorexie, mais il a décrit plein d'autres choses. Morton est un Anglais qui, au XVIIe siècle, précise clairement le trépied de l'anorexie. Alors, le trépied de l'anorexie, c'est évidemment le fait de moins manger, c'est évidemment le fait de perdre du poids, et c'est évidemment, pour les jeunes filles, le fait de ne pas plus avoir de règles. Ensuite, il y a la SEG pour les Français et gueule pour les Anglais, 19e siècle, et puis maintenant, notre Bible, la Bible des médecins, c'est le DSM-4 nord-américain ou la CIM-10, mais c'est très proche, classification internationale des maladies. Les critères sont là, vous les connaissez tous, c'est pas vraiment quelque chose sur lequel je vais beaucoup m'arrêter. Refus de maintenir un poids égal ou supérieur à un poids minimum. Nous, on le traduit en IMC, indice de masse corporelle, qui est le poids sur la taille au carré. Normalement, l'IMC est entre 20 et 25, obésité au-delà de 30, anorexie fortement suspectée, en deçà de 17,5. Deuxième critère, c'est peur intense de prendre du poids ou de devenir gros, même avec un poids anormalement bas. Hein, quand on est très maigre et qu'on a l'impression de devenir gros si on prend 100 grammes, il y a quelque chose d'un peu étonnant. La forme et le poids du corps sont perçus de façon anormale, avec ce jugement où les gens, les anorexiques, c'est un truc très habituel, quand je les ai dans mon bureau, je leur demande comment elles trouvent l'externe qui est en face de moi et qui est à peu près la même taille, elles disent « elle est normale ». Alors je demande à l'externe combien elle pèse, alors elle fait 1m60 pour, je sais pas, 50 kilos, et je demande à l'anorexique combien quelle est ta taille, 1m60, et combien tu pèses, 30 kilos. Alors, elle, avec 1m60, 50 kilos, 45 kilos, mettons, elle est normale. Ah oui, tout à fait normale. Et toi, avec 1m60 et 32 kilos, tu trouves comment ? Moi, mais je suis énorme. Je dis, mais attends, regarde le calcul. Incapable de faire la différence. La forme et le poids du corps sont perçus de façon anormale, et il y a une espèce de déni, non seulement du fait qu'elles sont maigres, mais des conséquences du bas poids corporel. C'est-à-dire que si on est très dénutri, on va avoir des infections très facilement. Au pire, on peut avoir une hypokaliémie, c'est-à-dire très peu de potassium dans le sang, et là, on risque l'arrêt cardiaque. Nous, on est dans l'urgence, il faut les hospitaliser tout de suite. Et elles sont dans la discussion où elles nous disent « Ouais, ça me va très bien actuellement, j'ai pas envie de rentrer. » Il y a deux types d'anorexie mentale. Le type restrictif, où la personne ne présente ni épisode d'hyperphagie incontrôlée, c'est-à-dire de boulimie, d'accès de boulimie, ni comportement pour prévenir la prise de poids. Vous connaissez ça, hein, c'est vomir, c'est les laxatifs. Et puis vous avez le type boulimique qui associe anorexie et boulimie. Comment les anorexiques boulimiques contrôlent leur poids ? Parce que quand elles se mettent à ouvrir le frigo à 2h du matin et à s'enfiler 2 kilos de nouilles froides, plus le fromage qui est là, plus quelques yaourts, eh bien, elles risquent effectivement de grossir. Alors, elles ont des conduites purgatives avec des risques. Hein. Vomissement, laxatif, diurétique, lavement. Bon, elles prennent des coupes fins comme des amphétamines. Elles ont une hyperactivité physique, parfois extrêmement importante, du style de se déplacer toujours à pied, de courir beaucoup, faire beaucoup de jogging, sauter sur place, etc. Elles peuvent boire beaucoup, surtout quand on va les peser, hein, comme mettre des poids dans les poches qui leur permettent de gagner quelques kilos. Et puis, elles peuvent avoir des conduites pour des pertes caloriques avec t-shirt en plein hiver. Ça, c'est les tableaux typiques d'anorexie restrictive ou associée à des accès de boulimie. Et puis, il y a des anorexies dites atypiques. Alors, chez l'homme, ce n'est pas très fréquent. Je vous ai dit, c'est entre 10 et 20% ou 25%. Les hommes anorexiques, ils recherchent un corps musclé habituellement, alors que les filles, elles fuient, elles veulent faire disparaître la graisse. Les hommes présenteraient une fragilité qu'on appelle fragilité narcissique, c'est-à-dire sont des gens très très purs sur deux qui dépendent beaucoup du regard d'autrui et de leur réussite immédiate à tout instant pour se sentir bien. Et ils ont, pour un certain nombre en tout cas, des problèmes d'identité sexuelle. Vous avez également l'anorexie prépubère. Bon, elle a une particularité, le sexe ratio est de 1. Vous avez vu tout à l'heure, les filles, c'est 5 pour 1 à partir de l'adolescence. Et puis, il y a les anorexies atypiques avec un IMC qui est supérieur à 17,5, c'est-à-dire elles ont perdu moins de poids. Ça peut être un début d'anorexie ou une anorexie atypique qui va se corriger toute seule. Vous allez le voir dans l'évolution. Alors, dans l'anorexie atypique, est intéressante parce que c'est peut-être, pour une part, des formes de début. Elles ont un peu maigri, mais ce n'est pas trop inquiétant. Elles ont une préoccupation excessive concernant le poids et les formes corporelles. C'est probablement cette préoccupation pour les formes corporelles. Mon corps est trop gros, je pèse trop. Ce hiatus entre ce que vous percevez, vous, et ce qu'elles disent, qui est un signe d'alerte et qui probablement existe bien avant le début. Et puis, il y a cette sélection alimentaire un peu irritante, mais on voit très vite que tous les corps gras sont éliminés et tous les sucres rapides sont éliminés, etc., etc., sous des couverts, bien sûr, d'hygiène et de diététique, mais en fait, ça peut annoncer le début. L'évolution, très diversifiée, et on est bien en peine de dire ce que va devenir une anorexique qu'on voit pour la première fois pour son premier épisode. Bien sûr, on est optimiste, hein, mais on est bien en peine de dire ce qui va se passer. C'est vrai qu'il y a un rapport étroit, enfin un rapport, avec les personnalités sous-jacentes. Chacun, on a une personnalité, une organisation de son fonctionnement mental, et il y a des liens avec des personnalités un peu particulières. Alors, celles qui ne nous posent pas de problème parce que nous ne les voyons pas, eh ben c'est très simple, c'est celles qui guérissent toutes seules. On ne les voit pas, le généraliste les voit, mais en fait, lui, il va être sollicité pour toute autre chose, pour une vaccination, pour avoir le droit de faire du sport, beaucoup de sport, comme elles le savent le faire. Et vous voyez qu'il y en a 15 à 20% qui, en population générale, qui ont les critères de l'anorexie et qui guérissent toutes seules, sans médecin. Très bien pour la sécurité sociale, il faudrait augmenter cette frange-là parce que ça nous permettrait de faire des économies. Ce sont évidemment des anorexies souvent cachées et qui peuvent se retrouver comme antécédents dans les mères d'adolescentes ayant des TCA, des troubles des conduites alimentaires. Et les mamans, de temps en temps, nous révèlent que ce qu'elles n'ont pas dit souvent à leurs conjoints ni à leurs enfants, que autrefois, quand elles étaient adolescentes, eh bien, elles avaient eu une anorexie discrète qui n'avait pas été très reconnue. La chronicisation, c'est évidemment ce qui nous fait très peur, et la chronicisation, c'est quelque chose contre lequel il faut absolument lutter par des interventions précoces. Et l'obsession que nous avons, nous, c'est pas des tocs, mais c'est une obsession, c'est il faut essayer de cerner son problème et de pouvoir inverser le processus anorectique dès le premier épisode. Parce que sinon, eh bien, 20% d'entre elles, 20% guérissent toutes seules, mais 20% d'entre elles, eh bien, elles passent dans la chronicisation avec un pronostic qui est mauvais. Au total, on dirait qu'à terme, avec délai, 70% des anorexiques mentales retrouvent un poids et une alimentation qui sont normaux. Mais la moitié de ces 70%, vous voyez, présente des troubles psychologiques plus ou moins sévères et qui, en tout cas, peuvent les gêner dans leur vie pour réussir leurs études, pour trouver un conjoint et quand elles auront des enfants. Parce que les enfants, ça réactive le rapport à l'alimentation, bien sûr, et c'est compliqué. Quels sont ces troubles psychologiques des anorexiques devenus normopondérales, c'est-à-dire qui ont récupéré un poids normal? Pathologie de la personnalité, 50% des cas. Ça a été évoqué tout à l'heure, d'ailleurs. Hein. Pour une part, ce sont des personnalités évidentes, on dirait phobiques autrefois, dépendantes ou obsessionnelles, TOC. Pour les anorexies, ça c'est pour les anorexies restrictives, et pour les anorexies avec boulimie, eh bien, c'est personnalité plutôt borderline. Donc, quand la boulimie s'y met, à ce moment-là, vous avez souvent une personnalité borderline qui, effectivement, peut poser problème dans la vie ordinaire. Les dépressions sont souvent associées, 5 à 10 % en particulier au cours de l'épisode anorectique. En cours d'hospitalisation, on voit souvent des épisodes dépressifs, mais après, on voit aussi des dépressions. Des phobies, bon, ça n'a rien de très particulier. Hein. Et la sensitivité, c'est une espèce de sensibilité au regard de l'autre, au fait qu'elles ont l'impression qu'on parle d'elles, dans un groupe par exemple, quand elles sont au café, que les autres parlent d'elles, se moquent d'elles, une grande sensibilité aux critiques, et à ce moment-là, elles se replient tout de suite. Alors le point sombre pour nous, c'est évidemment la mortalité, elle est de 5% par décennie d'évolution. Là, je suis dans les anorexies chroniques, il y a à peu près 5% de mortalité, donc 10% au bout de 20 ans d'évolution. Enfin, c'est pas énorme, mais enfin, ça se voit. Deux raisons. La première, c'est la dénutrition. Et moi, j'ai fait de la psychiatrie adulte avant d'être en pédo. Et j'ai vu des anorexiques en réanimation adulte, donc, qui arrachaient leurs sondes de gavage, qui arrachaient tout ce qu'on leur mettait, et évidemment qui avaient des complications infectieuses, et quand on pèse 25 kilos, ben, on ne peut pas lutter contre la maladie et on meurt. Donc dénutrition pour une moitié à peu près, et par suicide surtout dans les anorexies avec boulimie. Bien sûr que j'évoque très brièvement la boulimie, c'est pas exactement le sujet, mais c'est quand même quelque chose qui est une fois sur deux associé dans l'évolution à l'anorexie. Donc très brièvement, ce sont des épisodes récurrents d'hyperphagie incontrôlée, c'est-à-dire ces prises alimentaires sur un temps court. Enfin bon, l'idée centrale, c'est un boulimique qui se précipite brutalement au frigo parce qu'il est une espèce de fringale incoercible, et puis il ouvre le frigo, il mange ce qu'il y a sans préparation. Quand il est plein, mais plus que plein, parce qu'il a avalé trois yaourts ou cinq yaourts, un paquet de nouilles, la glace qu'il a avalé aussi, du pain, enfin tout, à ce moment-là il est très mal, il se sent très mal, et puis il peut se dire je risque de grossir, donc il va se faire vomir et puis il va faire toutes les mesures qu'il faut pour s'en débarrasser. Puis ensuite il va se coucher, très honteux en général, il dort et puis il se réveille et il se sent beaucoup mieux pendant quelques temps. Le sujet met en œuvre des comportements compensatoires. La suite, les critères, c'est deux fois par semaine durant au moins trois mois, bon, je passe. L'estime de soi est... Chez ces boulimiques, anorexiques avec boulimie, l'estime de soi est très influencée par le poids et la forme du corps. C'est-à-dire qu'elles ont l'impression qu'elles n'ont de valeur pour les autres que si elles respectent l'image très déformée qu'elles ont d'elles-mêmes. Et là, il y a quelque chose d'assez atypique. On avait, au cours des années 80, on a développé le champ des addictions en regroupant toute une série de choses. Le point commun d'une addiction, c'est que c'est un comportement ordinaire, habituellement plaisant. Vous fumez une cigarette, c'est plaisant. Il devient une nécessité parce que si vous arrêtez, que vous avez un paquet ou deux paquets par jour, par exemple, et que vous arrêtez brutalement, vous allez vous sentir très mal. Donc, il faut continuer, il devient une nécessité pour ne pas être mal. Et si vous fumez deux paquets par jour et que vous devez faire des efforts physiques, ça va être difficile, vous serez essoufflé. Donc, il y a des effets négatifs, au-delà des effets négatifs au très long cours, qui sont le cancer du poumon, bronchopulmonaire. Donc, la définition de la conduite addictive, c'est un comportement plaisant, devenu une nécessité et qui perdure malgré les effets négatifs. Eh bien, vous avez les exemples d'addiction avec produits à but psychotrope, alcoolisme, tabagisme, enfin tout ça est très connu, achat inconsidéré aussi. Et vous avez les addictions sans produits, évidemment, qui sont les troubles des conduites alimentaires. Ça peut être une addiction au travail, ce qui est très bien pour le patron ou l'entreprise, peut-être pas bien pour le sujet. Addiction au sexe, on en voit de temps en temps. Addiction à Internet, c'est très mode, ça. Les gens qui passent de plus en plus de temps sur Internet, et évidemment... Ils vont faire des jeux en réseau, comme GTA 4, par exemple, ou Counter-Strike, ou, bon, enfin, vous voyez les jeux auxquels vous jouez. Jeux pathologiques, ça, c'était autrefois avec de l'argent. Alors, l'éthiopathogénie. Ben, l'éthiopathogénie, retenez une chose, ça a été évoqué tout à l'heure aussi, l'éthiopathogénie est largement méconnue. On ne sait pas pourquoi on devient anorexique ou boulimique ou les deux. Alors, ce qu'on propose, c'est évidemment un modèle multifactoriel, parce qu'on a, dans les différentes études, repéré toute une série de facteurs prédisposants qu'on a avant que ça arrive, déclenchants, et qui, une fois que c'est installé, font que ça continue. Donc, les facteurs prédisposants, ils peuvent être individuels, biologiques. Eh bien, on constate des anomalies de neuromédiateurs, la sérotonine en particulier. On peut aussi avoir une anomalie de l'axe corticotrope qui est surstimulé. Et puis, il y a des anomalies, semble-t-il, de l'équilibre hormone-orexigène. Ce sont les hormones qui nous donnent envie de manger, c'est la gréline. Vous voyez que c'est quelqu'un qui est apparu très récemment, il y a plein de travaux. Et puis, il y a des hormones anorexigènes. Quand j'ai bien mangé... Eh bien, la leptine est sécrétée et va faire que j'arrête de prendre des aliments. Alors, ces anomalies diverses et variées qu'on retrouve dans certaines anorexiques, elles seraient dues soit à une vulnérabilité génétique, qui se précisent, mais qui ne semblent pas très importantes, soit à des événements de vie, période périnatale ou petite enfance, soit aux deux. Il y a des facteurs prédisposants individuels psychologiques, hein, donc c'est des choses qui existent avant que ça ne commence, mais qui peuvent favoriser les choses. Eh bien, ça serait les traits de personnalité prémorbides, comme le perfectionnisme, les manifestations obsessionnelles, le besoin de contrôle et de maîtrise, qui est central dans la problématique de l'anorexie, la faible estime de soi, qui est très présente dans la boulimie, quand il y a se surajoute une boulimie, et l'estime de soi qui dépend du regard de l'autre. Vous verrez que le regard de l'autre, c'est l'autre, mais c'est aussi le regard social. Et puis, toujours dans les facteurs individuels psychologiques, il y a des antécédents personnels de dépression et d'anxiété personnelle. Bon, vous voyez que ce n'est pas quand même très spécifique, hein. Ensuite, les facteurs prédisposants familiaux. Alors, c'est vrai qu'on trouve dans certaines familles, pas toutes, un perfectionnisme et une dimension obsessionnelle. Bon, on sait que l'obsessionnalité, les troubles obsessifs compulsifs quand ils sont pathologiques, c'est relié à une composante génétique. Il y a aussi les antécédents familiaux de troubles des conduites alimentaires qui semblent être un facteur prédisposant. Il y a, ça sont les systémiciens qui ont dit, attention aux conflits conjugaux, quand l'enfant, l'adolescent, a l'impression que la famille va éclater, être malade est une bonne solution pour que papa et maman restent ensemble. Vous voyez bien que ce n'est pas spécifique de l'anorexie mentale. Hein. L'adolescent pourrait trouver autre chose. Exigence importante de maîtrise, on est dans les facteurs prédisposants familiaux. Maîtrise, en particulier alimentaire, les mères surtout, qui embêtent leurs enfants au niveau de l'alimentation d'une manière excessive. Je crois qu'il faut bien éduquer nos enfants autour de l'alimentation, pas que dans l'alimentation. Bien éduquer, il faut bien les éduquer, mais il ne faut pas quand même trop les embêter, parfois, ça paraît un peu excessif. Des antécédents de régime, je ne saurais trop dire combien les régimes sont dangereux. D'abord, ils sont dangereux parce que ils conduisent à des yo-yos croissants, hein. C'est dans l'obésité, c'est une des grandes sources d'obésité. La personne se trouve un petit peu enveloppée, elle fait un régime strict, et puis évidemment elle n'arrive pas à tenir. Et à ce moment-là, elle prend un peu plus de poids, etc. Donc c'est comme ça. C'est le yo-yo ascendant. Et puis dans l'anorexie mentale, probablement, la mise en place du régime, là, est trop excessive. Si vous voulez, la défense ou la mesure contre l'augmentation de poids dépasse de loin, va bien au-delà de ce qui est visé initialement, et puis on glisse ailleurs. Et on revient à l'image du corps. Ensuite, les facteurs sociaux. Ça, c'est une question, un sujet très, très intéressant, les facteurs sociaux, parce que l'autorité des médias est importante, et les médias nous proposent des valeurs, des modèles d'attitude et de comportement. Alors c'est quoi? Ben c'est les performances, l'importance de la maîtrise. On doit être brillant, performant, et ça exige une grande maîtrise. Pensez aux sportifs de haut niveau. Il y a la place majeure des affects dans notre société. Hein. Si je fais quelque chose, c'est en fonction de ce que j'éprouve, de mes sentiments. Et quelque chose est bien parce que j'ai éprouvé plein de choses. L'individualisme, qui est central maintenant, c'est-à-dire c'est moi qui décide, qui légitime mes comportements, et non pas la société. Alors l'individualisme, ça a des conséquences. Le contrôle des apports alimentaires passe sous le contrôle individuel, bien sûr, plutôt que social. Avant, en France, on ne pouvait pas grignoter, c'était pas bien, on devait manger à heure fixe, on devait manger une séquence de repas, etc. C'était comme ça, on l'avait intériorisé, et donc sans faire d'effort, chacun pouvait régler les apports. Maintenant, c'est plus du tout le cas. C'est plutôt individuel, et le McDo va évidemment à l'opposé de ça. L'image du corps filiforme, grande valeur sociale attribuée à la minceur. Ben, c'est vrai que les gros réussissent moins bien à l'université, pour trouver un emploi, pour garder cet emploi, pour gagner de l'argent. À l'époque de Balzac, les gros, les notaires de Balzac, ils gagnaient bien leur vie. Et ils étaient des hommes qu'on admirait. Maintenant, c'est vraiment plus le cas. Il y a donc, dans notre société et dans ce modèle qui nous est proposé, une altération de l'image du corps qui entraîne les régimes. Et vous savez que les régimes, après, ça débouche pour certains prédisposés probablement vers l'obésité, pour d'autres peut-être un peu prédisposés vers l'anorexie mentale ou suivant, ou les troubles des conduites alimentaires. On a fait des études dans les pays arabes, par exemple à l'université du Caire, il y a quelques années, une vingtaine d'années, trentaine d'années, quasiment pas de troubles des conduites alimentaires à l'époque. Les brillantes étudiantes réussissaient, il y avait une bourse pour Cambridge, pour Harvard, etc. Un an après, elles avaient quasiment les mêmes incidences que leurs consoeurs américaines ou anglaises. C'est beau, ça. Au Caire, pas de troubles des conduites alimentaires, pas d'anorexie, pas de boulimie. Un an après, quand elles sont dans notre milieu, eh bien, ça change. Et les études récentes montrent que la mondialisation galope. Et effectivement, si vous allez au Maroc, par exemple en Chine ou en Iran, il y a plusieurs études qui montrent que la prévalence et l'incidence des troubles des conduites alimentaires, dont l'anorexie mentale, est en train de se rapprocher de l'Occident. Voilà. Ils ont beaucoup de chance, ils ont fait beaucoup de progrès, et ils peuvent maintenant être quasiment des pays riches avec un taux d'anorexie mentale comparable au nôtre. D'où qu'il y a une question sur le mode de vie occidental quand même. Je vous rappelle, performance, importance des émotions, le corps sculpté qu'on doit avoir, et l'individualisme conduirait à l'internalisation d'une image du corps perturbée, en standard. Alors les facteurs déclenchants, ben là c'est plus compliqué. Ils sont moins clairement établis, il y a le régime mis en place, il y a les événements de vie. Il y a la puberté qui entraîne des bouleversements extraordinaires, avec un débordement parfois de la psyché, une anxiété qu'il va falloir gérer. Le corps peut être un instrument pour la gérer. Il y a les estrogènes aussi, qui peuvent augmenter la réponse au stress, la variabilité de l'humeur et l'appétit, et une lutte contre cet appétit. Donc vous voyez que ce n'est pas très spécifique. Les facteurs pérennisants... La dénutrition est un élément central, on ne peut pas l'éviter dans l'anorexie, en tout cas quand elle se prolonge, parce que vous avez une majoration de la perte d'appétit, et vous avez un cercle vicieux qui s'établit avec aussi le fait que l'appareil digestif, quand on reprend de la nourriture, l'alimentation, donne des douleurs, il y a des dysfonctionnements lors de la reprise alimentaire. Donc vous voyez, dénutrition et évolution de l'appareil digestif, évolution transitoire, hein, tout ça est transitoire, va entraîner l'engagement dans un cercle vicieux qui va aggraver les choses et faire qu'elles n'ont plus envie de manger. L'intervention précoce est donc évidemment souhaitable. Il y a les dysfonctionnements familiaux, toujours la théorie systémique, si le couple risque d'éclater, la fille, essentiellement, va tenter de recimenter le lien en étant malade et en permettant à ses parents de s'occuper d'elle comme une enfant. Il y a les facteurs psychologiques, il y a l'importance du regard de l'autre pour l'estime de soi, le besoin de maîtrise, la déformation de l'image du corps. Il y a aussi quelque chose qui est très sensible au début également, c'est l'impression de légèreté, l'impression de plaisir, l'état d'élation que les grandes anorexiques éprouvent au fil des jours. Si vous avez fait un jeûne prolongé de quelques jours ou quelques semaines, vous connaissez ces états d'élation, et les grands mystiques, les grandes mystiques racontent ça très très bien. Elles sont dans un état extraordinaire, simplement en se privant de nourriture, et ça, c'est quelque chose qu'elles vont perdre si elles se mettent à remanger comme vous et moi. Et le dernier point pour les facteurs pérennisants, c'est évidemment les facteurs sociaux, ce que j'ai évoqué tout à l'heure ou suivant. Prise en charge, on va terminer là. La conduite anorexique ou boulimique a une fonction de contrôle des besoins affectifs fondamentaux, c'est un résumé de Philippe Jamais, hein. Fonction de contrôle des besoins affectifs fondamentaux qui à l'adolescence échappe, hein. L'adolescent est bouleversé et a peur de perdre le contrôle. Et la conduite anorexico-boulimique a une fonction de défense contre la peur de ne pas pouvoir se passer de l'autre, d'être envahi par lui. Ces deux assertions me semblent remarquablement vraies quand on écoute les anorexiques, et les approches sont autour de ça. Alors, il y a une collaboration nécessaire entre médecins. Mais alors là, il y a plein de médecins. Médecins de famille, bien sûr, d'abord, qui peut être le coordonnateur, le référent, pédiatre aussi. Et puis les somaticiens, parce qu'il y a plein de choses qui vont se dégrader avec la perte de poids, qui prennent en charge, alors, les médecins de ce côté-là, médecins généralistes, pédiatres, somaticiens, prennent en charge la courbe pondérale, la courbe de croissance, les retentissements somatiques et biologiques, et la prévention des complications. Et au psychiatre est dévolu l'aspect relationnel, fait, et en particulier, leur tâche va être de faire découvrir de nouvelles modalités relationnelles à l'anorexique. Et ce qui permettra, ce qui va changer les relations entre anorexique et sa famille. Au fond, l'anorexie, c'est une révolution, et qu'après, entre les parents, et l'enfant, l'adolescente, il va falloir trouver un nouvel équilibre. Et les psychiatres sont là pour essayer d'atteindre ce nouvel équilibre, sachant qu'il faudra intégrer le fait qu'il peut y avoir des troubles de la personnalité dans à peu près la moitié des cas. Collaboration étroite avec les parents, rencontre conjointe, thérapie familiale éventuellement. Il faut lui donner des informations, un soutien, un accompagnement, c'est absolument essentiel. Les médecins ont à prendre les parents comme de vrais partenaires à part entière. Les parents connaissent mieux les enfants d'ailleurs, beaucoup mieux, et puis ils sont capables de mobiliser des ressources tout à fait impressionnantes. Donc là, il y a quelque chose qui peut-être, dans certains lieux, est un peu nouveau et qui doit se développer d'une manière très importante, comme les associations de parents et la collaboration avec elles. Les associations de parents peuvent être des ressources importantes. Moi, je travaille beaucoup dans l'autisme. Ça fait des années, pour ne pas dire des dizaines d'années, que nous utilisons en collaboration. Nous travaillons en collaboration avec des associations de parents. Et que ce sont des ressources très importantes. Ils apportent de l'information, du soutien, du groupe de parole, etc. Alors, les différents outils, bon, vous les connaissez, hein, c'est l'approche relationnelle, éventuellement avec une psychothérapie, associant étroitement la famille à la prise en charge du jeune. C'est les approches nutritionnelles et diététiques qui peuvent être utiles, les approches groupales qui sont intéressantes, les psychotropes, antidépresseurs, anxiolytiques, rarement intéressants, mais dans certaines situations particulières, ils peuvent aider. Et évidemment, l'hospitalisation, parfois nécessaire, pas toujours avec isolement, mais parfois avec isolement. Et à ce moment-là, il y aura un travail intensif avec l'adolescente et avec sa famille. La question de l'isolement, bon, c'est une question centrale. Je pense que c'est la pratique de l'hospitalisation avec isolement est une pratique qui probablement va progressivement disparaître. C'est un outil remarquable, mis en place à l'époque de la SEG en 1873, c'est pas neuf, très efficace, mais c'est vrai que la tolérance sociale est moins bonne actuellement. Donc c'est une hospitalisation avec contrat de poids et séparation avec le milieu habituel de vie, de manière à travailler autour du processus de séparation-individuation. Entre 0 et 6 ans, il y a un premier processus de séparation-individuation qui permet à l'enfant de sentir qu'il existe et qu'il est différent de ses parents et qui permet à l'enfant d'avoir des conduites d'exploration. C'est la première période, c'est repris à l'adolescence, c'est le deuxième processus de séparation-individuation à l'adolescence. Et c'est vrai que dans l'anorexie mentale, quand nous intervenons pour hospitaliser puis isoler, eh bien, on travaille avec, dans la tête, l'idée de ce deuxième processus de séparation, vous voyez, et individuation. Les parents, évidemment, doivent être impliqués. Le premier temps de l'hospitalisation doit être la mise à distance, passe par la mise à distance du sujet et de sa famille. Il y a un accompagnement important d'un côté de l'adolescente et d'un autre côté de sa famille pour éviter les effets iatrogènes, les effets non recherchés, dommageable de cette séparation. On doit expliquer, donner les objectifs, soutenir, etc., etc. Et le deuxième temps de l'hospitalisation va se terminer vers la levée progressive des contraintes impliquées par le contrat. Et à l'intérieur de l'hospitalisation, c'est tourné vers la reprise de la vie familiale, les permissions, enfin les coups de téléphone, les rencontres avec la famille, entre l'adolescent et la famille. Et ça doit permettre aux parents et à l'adolescent d'établir de nouvelles modalités relationnelles autour d'autres points que celui, ou d'autres domaines que celui des conduites alimentaires, dont on a dit tout à l'heure que c'était un domaine plus que miné. La prévention, deux questions. La première, c'est la prévention. Difficile. Franchement, c'est difficile. Rien n'est cadré. Chacun a ses petites idées. Alors, je vous donne mes idées. Mais rien n'est assuré. C'est un domaine complexe. Sûrement que le rapport à la nourriture doit être travaillé. Les manières de la table, je crois que c'est un bon moyen, peut-être, de limiter ce risque. Les rituels de repas, développer la sensualité dans le lien à la nourriture. Ne peut-être pas avaler à toute vitesse la nourriture en regardant la télévision et en tripotant son téléphone portable à table ou devant la télé. Introduire un contrôle plus social qu'individuel dans la prise alimentaire. La prise alimentaire, c'est simplement, pas simplement me nourrir, c'est partager les plats que quelqu'un a fait, c'est discuter avec mon voisin ou ma voisine, c'est goûter des mets et des boissons. Enfin, c'est toute une vie sociale qui est liée à l'alimentation et qui permet de cadrer un peu les choses. Diminuer les contacts seuls avec les médias. Et oui, les médias sont puissants, les médias ont une autorité, les médias prescrivent des silhouettes, prescrivent des comportements, prescrivent des marques. Alors peut-être qu'il faudrait diminuer les médias, contrôler un peu les interactions avec les médias. Présence d'un parent pour discuter. Serge Tisseron, qui est un grand expert en la matière, il parle beaucoup de ça. Introduire le délai dans la satisfaction du besoin ou du désir, pas tout de suite. Ne pas insister trop sur l'image du corps, sur les régimes. C'est bien les régimes, c'est bien d'avoir une jolie silhouette, mais enfin, c'est pas le Pérou, c'est pas... Et puis, ça a des effets secondaires, là. Alors, dans la prévention, qu'est-ce qu'on peut faire ? Résultat d'une discussion très récente avec des journalistes, justement, qui travaillent dans des grands magazines comme l'Express, Le Point. Je leur ai dit, alors, qu'est-ce que vous faites avec les photos, maintenant, des défilés de mode ? La réponse a été, pas de problème. On retouche avec le logiciel les photos pour les arrondir un peu plus. Bon, c'est déjà ça, peut-être, mais enfin, il faut peut-être aller plus loin, la suivante. Alors, les signes d'alerte, oh, c'est très banal. Le futur ou la future anorexique trouve toujours une bonne excuse pour ne pas s'alimenter. Elle a fort bien mangé à midi, on me l'a dit tout à l'heure, d'ailleurs. Elle a mangé avec des copains, et donc elle n'a pas du tout faim, elle a même trop mangé. À table, elle se sert de portions minimes, se vante de manger que des aliments sûrs, comme les pommes, n'ayant pas de gras. Ça devient obsessionnel, c'est un peu trop. Et puis, sélectionne les aliments et connaît très bien la valeur calorique des aliments. Trop bien, ça doit alerter. Tous ces éléments-là, vous voyez, ne sont pas spécifiques. La plupart des adolescents sont passés par ces moments-là. Et en fait, ça peut annoncer une suite difficile.
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3: Alors, j'ai déjà une première question. Pourquoi les femmes sont plus touchées par l'anorexie que les hommes ? Et est-ce que c'est le fait qu'elles soient plus sensibles à l'image qu'elles donnent ?
2: Oui, probablement. Les femmes, les petites filles ont été élevées à faire attention à leur corps, à leur silhouette, à obtenir une reconnaissance par leur silhouette. Eh bien, c'est évident que les femmes sont beaucoup plus touchées que les hommes.
3: Que doit faire la famille pour aider la personne souffrant d'anorexie ? Donc, les anorexies qui ne se sont sorties de cette maladie, ont-elles eu un suivi ? Y a-t-il beaucoup de rechutes ?
2: Je crois que c'est parce qu'elle ne veut plus manger, c'est qu'elle ne peut, elle a perdu sa liberté intérieure. Et il y a une espèce de contrainte qui fait qu'elle ne peut plus choisir de manger correctement et d'entretenir son corps. À partir de ce moment-là, je crois que l'entourage doit être bienveillant, mais doit remettre en face d'elle un certain nombre d'éléments d'alerte et les souligner. Et à partir du moment où la jeune n'entend pas ce qu'est la règle, il faut aller s'orienter vers des tiers. Alors, c'est le médecin scolaire, ça peut être une infirmière scolaire, ça peut être le médecin généraliste. Et à partir de là, un tiers va s'introduire dans la relation entre le parent et l'adolescente, et une dynamique qui va ouvrir la dynamique relationnelle entre l'adolescent et ses parents, et également la dynamique psychique entre la contrainte qui est en train de s'installer et elle-même. Alors ça prend du temps, ça va supposer l'intervention d'autres gens, de somaticiens, et puis assez vite d'un psychiatre. Donc, je crois que les parents doivent rester des parents, bien sûr s'informer, bien sûr réfléchir sur ce qu'il peut y avoir comme conflit ou comme difficulté avec cette anorexique. De toute manière, quand son enfant ne va pas bien, on se sent toujours coupable en tant que parent. J'ai bien connu ça, donc c'est une évidence. Mais travailler dessus peut être tout à fait utile. Ça détend un peu les choses, ça assouplit un peu les choses et ça, c'est source de changement, si vous voulez. Je crois que le grand problème, c'est qu'il va falloir permettre à cette adolescente qui commence à se structurer d'une manière très fermée et très dangereuse pour elle, de changer, et l'appel au tiers, l'intervention du tiers dans la durée est importante. Combien de rechutes ? Ça, c'est absolument impossible à prévoir. La chronicité est considérée être acquise à partir de 5 ou 6 ans, et à ce moment-là, c'est des rechutes, plus ou moins, selon les gens. Vous savez, la vie, c'est toujours compliqué. Il y a des moments où c'est difficile, et à ce moment-là, la solution anorexique ou l'épisode anorexie est souvent une réalité.
4: Oui, j'ai une question sur le suicide. Est-ce que vous pouvez expliquer le processus, justement, qui conduit au suicide dans cette maladie ?
2: Alors, il y a d'abord des suicides dans le cadre de dépression, mais ça, c'est assez compréhensible, puisque la dépression change la vision du monde. Quand on est très déprimé, on a l'impression qu'on vaut rien, qu'on n'a pas d'avenir, que toute notre vie est ratée. Il est donc logique, à un certain moment, quand la souffrance est très grande, bien d'en finir. Mais il y a des anorexiques qui sont plutôt les anorexiques boulimiques, qui vont se suicider dans une évolution difficile, où elles ont le sentiment d'être en échec, échec par rapport à leur pathologie, par rapport à leur souffrance, par rapport aux dégâts que cela fait pour elles-mêmes au niveau de leur corps, pour leur relation, pour leur travail, pour leur conjoint éventuellement pour leur enfant. Et à ce moment-là, c'est vrai qu'il y a un processus d'autodévalorisation. Je crois qu'un point central de l'anorexie, mais encore plus fort dans l'anorexie avec boulimie, c'est la perte, la dévalorisation, la perte d'estime de soi et l'autodévalorisation qui est très très importante, indépendamment d'une dimension dépressive. Et quand on estime qu'on ne vaut plus rien et que la vie vous a suffisamment montré que vous n'aviez pas réussi les projets auxquels vous aviez tenté de les faire, eh bien, à ce moment-là, il peut y avoir comme ça des moments d'impulsivité où on se suicide.
3: Est-ce que l'anorexie peut être une mode d'entrée dans d'autres pathologies psychiatriques graves comme la schizophrénie ou les psychoses maniaco-dépressives ?
2: Alors, l'anorexie est liée avec les dépressions récurrente et elle est liée donc avec les troubles de l'humeur. Alors, les troubles bipolaires ou la psychose maniaco-dépressive, ça ne paraît pas être l'élément central, mais il y a peut-être quelque chose de ce côté-là, mais pas très important. Mais avec les troubles obsessifs compulsifs, sûrement, il y a un lien. Mais si vous voulez, toute la question est de savoir si c'est un lien d'association, comme on peut se retrouver l'un à côté de l'autre par hasard dans un bus, ou est-ce que de l'anorexie mentale découleraient les troubles obsessifs compulsifs. On ne sait pas très bien, est-ce qu'il y a des gènes communs qui donnent anorexie, qui interviendraient dans l'anorexie boulimie et dans la dépression, et dans les troubles obsessifs compulsifs, ou bien ce sont des gènes séparés, mais avec quelques cascades en aval. C'est trop tôt pour le dire.
3: Et l'isolement a-t-il vraiment fait ses preuves ? N'est-ce pas plus difficile pour le malade de réintégrer le milieu familial après plusieurs mois d'absence ?
2: L'isolement a parfaitement fait ses preuves depuis un peu plus d'un siècle. Là, c'est une très bonne question. Effectivement, quand elle se retrouve normopondérale et mangeant normalement, il y a là un moment dans le milieu familial un peu difficile avec le risque de rechute. C'est pour ça que vous avez vu que tout à l'heure, j'ai parlé d'isolement avec deux temps. Le premier temps de travail avec l'adolescente et avec la famille. Et d'un autre côté, dans un deuxième temps, le but, c'est de permettre à l'adolescente de nous renouer avec sa famille et aux parents, de renouer des liens qui vont être évolutifs et qui vont permettre à la sortie de vivre une vie.

0: un suivi. C'est pour ça qu'on propose des suivis bifocaux, multifocaux, avec un médecin, par exemple, qui s'occupe de la dimension relationnelle et un autre qui s'occupe du concret. Puis quand elle rompt d'un côté, en général, elle reste liée avec l'autre médecin qui va faire qu'elle va revenir, etc. La prise en charge bifocale, voire multifocale, avec psychologue, diététicienne, etc., est extrêmement intéressante.
1: J'ai une question là, toute simple, peut-être pas si simple que ça. Est-ce que l'anorexie n'est pas finalement un Œdipe mal résolu ?
0: Oh, il y a toutes sortes d'Œdipes mal résolus. Je crois que c'est un petit peu trop simple, si vous voulez. Et dans les Œdipes mal résolus, on pourrait parler de la psychopathie, des troubles oppositionnels avec provocation, par exemple, de la perversion aussi. Donc vous voyez qu'un Œdipe mal résolu, c'est trop général et il y a mille façons d'avoir un Œdipe mal résolu. On peut penser quand même que les fragilités de l'anorexie préexistante sont peut-être plus précoces.
2: Est-ce que le comportement anorexique peut venir dans une famille, en réaction dans une famille où l'alimentation ou la nourriture est surévaluée ?
0: J'ai évoqué tout à l'heure dans les facteurs prédisposants un surinvestissement d'une image du corps plutôt filiforme dans la famille, hein. Et un surinvestissement de la nourriture au sens où les parents pourraient cadrer trop et ne pas laisser l'enfant puis l'adolescent s'approprier la nourriture, s'approprier un rapport à la nourriture qui lui soit spécifique. Mais encore une fois, ce n'est pas très spécifique, c'est évidemment difficile à mesurer. Et puis, on peut toujours en douter quand, 10 ans après ou 15 ans après, on fait ces hypothèses-là. Il n'y a pas d'études prospectives qui le montrent.
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1: Quelque chose à te dire, un magazine proposé par Maxime Piolo, Jacques Arnol et Jean-Pierre Seguin, que nous retrouvons tout de suite.
2: Alors que Rameau est au sommet de sa gloire, éclate ce qu'on a appelé la querelle des bouffons, dont l'objectif était le dénigrement de la musique française et la cible principale, justement Rameau, le compositeur des Indes galantes. Les premières attaques furent insidieuses et mezzo

scotché. Mais très rapidement, elles se durcirent et devinrent d'une violence purement verbale, certes, mais totalement irraisonnée, ce qui peut surprendre quand on sait que le meneur n'était autre que Jean-Jacques Rousseau. On connaît Rousseau aujourd'hui comme philosophe, mais on oublie souvent qu'à l'époque, on célébrait en lui surtout le musicien. Auteur notamment d'un opéra comique, Le Devin du village, dont, paradoxalement, la composition est exactement conforme à ce qu'il dénigrait pourtant dans ses pamphlets. Le premier à déclencher les hostilités fut Grimm, avec en 1753 sa lettre sur Omphal, puis son petit prophète de Böhmisch-Broda, qui se croyait spirituel, mais dont l'esprit apparaît aujourd'hui bien émoussé. D'Holbach publia, lui, son arrêt rendu à l'amphithéâtre de l'opéra, suivi de sa lettre à une dame d'un certain âge. Enfin, Rousseau lança sa « Lettre sur la musique française », mélange d'invectives et de paradoxes, indigne du grand philosophe qu'il est, et qui amena la condamnation unanime des musiciens de l'opéra, qui brûlèrent même son effigie. Il vantait dans cette lettre le principe de l'unité de la mélodie, d'après lequel les fugues et contre-fugues étaient jugées comme un reste de barbarie qui ne subsistait, comme les portails de nos églises gothiques, que pour la honte de ceux qui ont eu la patience de les faire. Il condamnait même les duos ainsi que les accompagnements orchestraux. Il proposait comme modèle la partie de clavecin que faisait au théâtre des Italiens un bambin de 10 ans avec 2 doigts seulement. Pouvait-on humilier davantage Rameau, l'auteur de l'Institution harmonique ? La conclusion de la lettre était plus terrible encore et d'une férocité où la stupidité le dispute à l'incompréhension de la chose musicale. Jugez-en plus tôt. Je crois avoir fait voir qu'il n'y a ni mesure ni mélodie dans la musique française, parce que la langue n'en est pas susceptible, que le chant français n'est qu'un aboiement continuel, que les airs français ne sont pas des airs, que le récitatif français n'est point du récitatif. D'où je conclus que les Français n'ont point de musique et n'en peuvent avoir, ou que si jamais ils en ont, ce sera tant pis pour eux. Eh oui, c'est le grand Jean-Jacques Rousseau qui a écrit ces inepties. Sans vouloir faire de jeu de mots malheureux, on peut dire que ça laisse sans voix. Cette lettre provoqua quelques réactions. En riposte à Rousseau, le compositeur italien Duni déclara en tête d'un de ses opéras comiques ne vouloir comme livret que des paroles françaises. « Je suis venu ici, disait-il, rendre hommage à la langue qui m'a fourni de la mélodie, du sentiment et des images. » Quant à M. Béguillet, avocat dijonnais, il remarqua en 1765 dans le Mercure de France à quel point Dijon semblait avoir donné à Rousseau le goût du paradoxe. La fortune qu'avait fait son premier badinage l'aura sans doute engagé à soutenir dans la suite que les arts et les sciences ont été nuisibles aux mœurs parce qu'il avait plu à notre académie de Dijon de la mettre en question et d'en faire un problème. La Laurency ajouta qu'aucun des philosophes n'aime vraiment la musique symphonique et peut-être la musique en elle-même. Il est cependant rassurant de constater que Rousseau a traité de la même manière la musique anglaise et la musique allemande, malgré Jean-Sébastien Bach et Handel. Et la plus sage analyse de ce dénigrement de la musique française par Rousseau a été donnée par André Queroy. La campagne de Rousseau contre la musique française, contre le chant français, n'est pas une campagne de loyauté et de bonne foi. C'est une campagne de stratégie, d'astuces personnelles et d'amour-propre égoïste dont toute la nation a fait les frais.
en accusant les Français d'être incapables d'avoir une musique nationale, Rousseau n'analysait même pas le réel, qui, par la seule présence de Rameau et de ses œuvres, était une réponse vivante. Mais il voulait abattre ce Rameau lui-même avec ce qu'il avait rompu pour des raisons où ni l'art, ni la musique, ni le simple bon sens n'avaient rien à voir. À cet éclairage, on comprend sans doute le secret de toute cette affaire. Le pire étant quand même que dans le clan de l'encyclopédie, où D'Alembert trouvait plus de philosophes non musiciens que le contraire, Rousseau faisait figure, lui, de spécialiste de la musique et fut chargé de rédiger les articles musicaux et notamment sur des mots comme gamme ou fondamental, et qu'il le fit de façon tendancieuse. Rameau répondit lui-même par de justes critiques dans un article intitulé Erreur sur la musique dans l'encyclopédie. Mais Rousseau réplaqua sur le champ par un nouvel envoi, examen de deux principes avancés par M. Rameau, où l'on peut constater qu'il n'avait strictement rien compris ou rien voulu comprendre de la note de basse fondamentale. D'Alembert lui-même, selon l'éternel principe du retournement de veste, si opportunément appliqué de tout temps et à toutes occasions, depuis que le monde est monde, écrivit à Rameau une lettre qui n'éleva pas non plus le débat. Quelle injustice pour un Rameau alors âgé et qui avait consacré le meilleur de son existence à donner à la musique une base scientifique et qui voyait ses recherches déconsidérées et mises en pièces par des savants si mal préparés à les comprendre. Sans se décourager, Rameau riposta par deux fois encore et en 1758 annonça dans le Mercure de France la sortie d'un nouvel ouvrage théorique, Code de la musique pratique. C'est Grimm, cette fois, qui sonna la charge, écrivant méchamment « Je ne crois pas que cet ouvrage fasse fortune, quoi qu'il soit prôné et annoncé avec emphase dans tous les journaux. » Au milieu de toutes ces attaques et toutes ces amertumes, Rameau n'était cependant pas abandonné de tous. Et en 1754, notamment, était repris triomphalement à l'opéra Castor et Pollux. La roue allait-elle reprendre cette fois sa rotation dans le bon sens ?

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sommet d'intensité dramatique, Richard III de William Shakespeare, est le portrait, je cite le programme du théâtre de Cornouailles, d'un monstre génial et grotesque, un manipulateur dévoré par sa propre folie, ici sous les traits du comédien Antonin Lebrun. À ses côtés, une vingtaine de marionnettes à taille humaine, manipulées par des danseurs, donnent une nouvelle épaisseur à cette histoire de trahison entre thriller et farce macabre, non sans une charge d'humour. Le metteur en scène Johan Penkolé plonge passionnément dans le grand bain shakespearien, explorant les luttes incessantes au temps de la guerre des deux roses, pour produire entre brume et lumière un saisissant théâtre d'images au pays de la grandeur et des désillusions. Richard III, par le metteur en scène Johan Penkolé et la compagnie rennaise de marionnettes La Poupée qui brûle, les mardis 13, mercredi 14, jeudi 15 et vendredi 16 octobre au Théâtre de Cornouailles à Quimper, prix des places de 10 à 26 euros.

0: le mercredi 14 à 19h30 à la Maison du Théâtre à Brest, Lambézélec, récit sous-marin. Où vont les poissons quand la mer est basse? Un homme est dans son garage, il cuisine un bouillon de turbo tout en nous partageant son parcours et son fardeau de l'alcool. Il dérive, change de cap, digresse. Il narre comment la plongée et l'océan l'ont aidé à remonter à la surface. Il cherche les réponses à cette question. Où vont les poissons quand la mer est basse? Certains plongent en apnée, quittent la surface pour aller de plus en plus profond. D'autres boivent un verre, puis deux, puis trop. Nourri de rencontres avec des personnes ayant été aidées dans le sevrage de l'alcool, cette nouvelle création du sonar explore l'emprise de cette addiction sur le corps, l'esprit et la socialisation. Le spectacle est une odyssée dans les profondeurs de la dépendance, une expérience sensorielle et intime sur ce qui se cache dans nos refuges intérieurs. À partir de 14 ans, 1h10, 15 €, le mercredi 14 à 19h30 à la Maison du Théâtre à Brest.
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0: Le vendredi 16 à Gouénou, centre Kéfélec à 18h30, spectacle de cirque Gadou par la compagnie Le Jardin des Délices. 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

0: 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La messe brève en sol majeur dès 167, empreinte de simplicité, a été écrite à l'âge de 18 ans par Franz Schubert. Quant aux deux œuvres de Vivaldi, le concerto en La majeur RV 18 magnifie les cordes et le Gloria RV 589 met en lumière la voix des solistes et des chœurs. C'est à l'auditorium du Conservatoire de Brest le 16 à 20h. Réservation conseillée.
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0: Le Quartz propose le samedi 17 un opéra baroque composé au XVIIe siècle par l'anglais John Blow. Le Banquet céleste est une œuvre rare qui raconte l'amour de la déesse Vénus pour le jeune Adonis. Mais le destin viendra briser cet élan amoureux. Dirigé par le contre-ténor Damien Guillon, l'ensemble redonne toute sa force expressive à cette partition où chœur, danse et récit s'enchaînent avec une volupté continue. Instruments anciens, voix lumineuse et sens aigu du théâtre font revivre ce joyau du baroque anglais. L'un des premiers opéras entièrement chantés, ici mis en image en direct par l'illustratrice Emma Bertin. C'est le samedi 17 à 20h30 au Grand Théâtre du Quartz, tarif de 10 à 33 euros.
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0: jusqu'au samedi 17 à l'espace d'exposition Les Abords à la Fac Ségalin à Brest, Di Lasserre et les affinités électives. Profondément attaché à sa région natale, Di Lasserre a développé à partir des années 70 un univers pictural singulier en marge des courants dominants. Cet autodidacte s'est toujours montré curieux de l'histoire de l'art et des maîtres du passé. Si, dans les premières années de son apprentissage, les influences sont très présentes, Picasso, puis surtout Bizière, c'est en se détachant d'une esthétique marquée par les années 50 qu'il pose les bases de son œuvre. Aussi, en présentant un ensemble de tableaux et de dessins où les références sont clairement affichées, il affirme résolument son univers et son style propre. François Di Lasserre nourrit sa pratique artistique en dialoguant et en s'inspirant de l'histoire de l'art, mais aussi de ses contemporains comme Talcott, Geneviève Haas, Pincemain ou de Stéphane Bordarier. Jusqu'au samedi 17, rue du Ken à Brest, gratuit.
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0: 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Ses chansons, collectées dans la seconde moitié du 19e siècle par Francis Child et Cecil Sharp, ont traversé les siècles et les frontières, parfois rendues célèbres par des artistes comme John Baez ou Simon & Garfunkel. 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

0: Le dimanche 18 à 17h à la Maison du Théâtre à Brest, une création par la troupe des Filles de la Pluie, l'an 01. On arrête tout, on réfléchit et c'est pas triste. C'est ce que proposait GB en 1972 à l'occasion de la sortie de sa bande dessinée l'an 01. Ne pas se lever à 6h du matin, ne pas prendre le métro, ne pas aller au travail. Et découvrir alors tous les possibles qui s'offrent à nous. À rebours du Travailler Plus, les 6 comédiens comédiennes des Filles de la Pluie se sont emparés de cette utopie joyeuse et poétique du fait du droit à la paresse, un puissant outil de renversement de nos servitudes volontaires. La troupe brestoise rassemble le public autour d'une table et propose de s'offrir collectivement la joie des grands soirs. Faire table rase pour y rêver de ses envies inavouées et inventer un autre monde. Une forme théâtrale tout en fanfare et en bazar. À partir de 12 ans, durée 50 minutes, 8 euros, le dimanche 18 à 17h à la Maison du Théâtre à Brest.
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0: Le dimanche 18 à 16h à l'espace Kérodi à Plougonvelin, concert de l'Orchestre National de Bretagne. Chloé Dufresne, chef associé à l'ONB, a choisi 4 œuvres représentatives pour faire voyager le public dans l'univers musical inspiré par les oiseaux. Le Finlandais Roaoutu Vaara compose un concerto où oiseaux de la nature environnante enregistrés et diffusés durant l'œuvre et oiseaux orchestraux se répondent dans un langage néo-romantique. Ross Edwards signe lui une œuvre où c'est la nature australienne qu'il salue. Ces oiseaux virtuoses incarnés par le hautbois se matinent de rythmes arborigènes. La musique de notre temps dialogue avec le passé, avec Rispighi qui mêle ses imitations de chants d'oiseaux aux orchestrations de pièces de compositeurs baroques. Enfin, Haydn nous offre une de ses plus belles symphonies parisiennes où se glisse un thème rappelant le caquettement des poules.
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0: Dans l'ancien cercle naval de Brest, des artistes venus de différents horizons se rencontrent autour du dessin. L'exposition Draw réunit plusieurs générations et donne une place aux artistes qui vivent et travaillent en Bretagne. Elle évoque également la poète Angela Duval. C'est du mardi au samedi après-midi, 52 rue du Château à Brest.
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2: Nous voici dans la nouveauté du disque. Remontons aujourd'hui au XIVe siècle avec Guillaume de Machaut. Après un premier enregistrement remarqué, l'ensemble vocal Chanticleer et son directeur musical Tim Keeler consacrent leur nouvel album à l'une des grandes figures musicales du Moyen-Âge. Le programme nous fait découvrir deux visages de Machaut, d'un côté le musicien d'église et sa célèbre messe de Notre-Dame, de l'autre le poète et compositeur de cour qui chante l'amour dans des œuvres comme Douce Dame Jolie. Deux univers donc dans un seul disque. On écoute le Gloria de la messe de Notre-Dame de Guillaume de Machaut, interprété par Chanticleer pour le label Delos.

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0: Sommet d'intensité dramatique, Richard III de William Shakespeare, est le portrait, je cite le programme du théâtre de Cornouailles, d'un monstre génial et grotesque, un manipulateur dévoré par sa propre folie, ici sous les traits du comédien Antonin Lebrun. 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

0: La cantate du café de Bach, BWV 211, interprétée par Caroline Sampson, avec le Bach Collegium Japan, dirigé par Masaaki Suzuki.
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1: Bienvenue dans la nouveauté du disque. Alors, qu'est-ce que j'ai à vous proposer de beau aujourd'hui? Ah voilà. Avec The Path of Silence, nous parcourons les différentes périodes de la musique d'Arvo Pärt. Avant de trouver le langage épuré et méditatif qui le rendra célèbre, le compositeur estonien explore le sérialisme, le dodécaphonisme ou le collage. Puis vient son grand silence entre 1968 et 1976, durant lequel il se tourne notamment vers le chant grégorien et la musique médiévale. De cette période naîtra le style Tintinnabuli, immédiatement reconnaissable dans des œuvres comme Für Alina ou Spiegel im Spiegel. On écoute donc Für Alina d'Arvo Pärt, interprété par Philippe Guillon-Herbert pour le label Indécence Calliope Records.

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1: Nous allons tout de suite partager musique et réflexion avec David Christoffel et ses invités sur Radio Neptune.
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4: Sans doute qu'on ne compose pas de la même façon selon que l'on travaille sur un instrument ou un autre. Et dans l'hypothèse où on ne compose même pas la même chose en fonction du piano que l'on utilise au moment d'écrire telle ou telle œuvre, la musicologie s'est ouverte de nouveaux horizons depuis qu'elle regarde les sonates que Beethoven compose pour le piano en vis-à-vis des différents instruments qu'il a pu avoir sous les doigts. Pour chercher comment les mutations du style musical sont en rapport direct avec le passage du compositeur d'une marque de pianoforte à une autre, nous recevons Cyril Van Gineken qui pratique le piano moderne et qui s'est vu remettre le prix en recherche artistique 2024 au CNSM de Lyon en partenariat avec Métaclassique. Et comme son travail de master à la Haute École de Musique de Genève portait sur l'influence des évolutions de la facture du piano dans l'œuvre pour piano de Ludwig von Beethoven, il s'entretiendra au cours de cette heure avec le pianofortiste Luca Montebugnoli, spécialiste des pianos des premières années du 19e siècle et qui fait justement paraître sur le label Evil Penguin une version de la symphonie Eroica de Beethoven jouée sur un pianoforte français du facteur Sébastien Erard. Mais pour démarrer, on va écouter un extrait de la sonate pathétique de Beethoven interprété au clavecin.

0: Bonjour Cyril Van Geneken.
1: Bonjour.
0: On vient d'entendre Huguette Grémy-Chauliac jouer cette sonate au clavecin. Ça veut dire que c'est un anachronisme vraiment complet?
1: Alors c'est intéressant, comme version. Ce qui est encore plus intéressant, c'est quand on regarde la première.

0: l'hégémonie du pianoforte. Donc si on voulait vendre à un public large, il fallait élargir son panel d'instruments
1: disponible pour pouvoir jouer sa partition. Il n'empêche que on sait de façon à peu près certaine que lui ne l'a pas composé sur clavecin, et on sait même de façon assez précise sur quel type de pianoforte il l'a composé.
0: C'est ça. Alors même au-delà de savoir en fait les indications dynamiques dès la première page de l'œuvre en fait, sont stricto sensu irréalisables sur un clavecin. Sur le piano sur lequel il a composé, j'ai un doute.
1: Luca Montagnoli, bonjour.
2: Bonjour.
1: Est-ce que vous savez sur quel instrument il a composé la pathétique ?
2: C'est certainement un piano viennois de la fin du XVIIIe siècle. Alors, on se pose la question si c'est un Stein ou un Walther. Pour moi, plutôt un Walther, peut-être.
1: Oui.
2: À cette époque, Beethoven commence à s'intéresser vraiment aux instruments de Walther, Anton Walther, qui était le grand facteur à Vienne à cette époque.
1: D'accord, donc ça jouait entre ces deux facteurs-là, et donc c'était très forcément cool. Un pianoforte sur lequel il a composé la pathétique. Ouais. Combien il a joué de types d'instruments tout au long de sa vie, Cyril ?
0: Je dirais qu'il a eu six grandes familles d'instruments. Je pense qu'il en a côtoyé... famille d'instruments, c'est un terme un peu large, tu me reprends, Lucas, si jamais en tant que spécialiste, mais il a travaillé avec six grands facteurs d'instruments qui lui ont fourni des instruments avec des caractéristiques assez différentes pour pouvoir les différencier de façon claire. Après, l'émulation à cette époque était tellement immense et il y avait tellement de facteurs, notamment à Vienne, qu'il a côtoyé, je pense, beaucoup plus de variétés d'instruments que ça. Ça, c'est sûr. Mais il a eu en sa possession, six grand facteur d'instruments.
1: Donc là, on a cité Andrea Stein et Walther, qui sont des pianos plutôt fin 18e. Et après, il va jouer des pianofortés plutôt début 19e. Il y a Erard, on va beaucoup en parler tout à l'heure. Il y a qui d'autre ?
0: Il y a Broadwood, notamment.
2: Broadwood, c'est plus tard, c'est un des derniers pianos qu'il a eu. Bien sûr, des pianos de tous ces facteurs. En fait, c'est pas Andrea Stein, c'est les frères Stein, donc ses fils, en fait.
1: D'accord.
2: Andrea
1: Stein, c'était plutôt pour Mozart, alors ?
2: Oui, c'est ça. Ouais. Et là, c'est Nanette et Johann. Voilà, Nanette Streicher, parce que c'est marié à Streicher. Voilà, et après plein d'autres, en fait il y en a pas mal qui sont cités par Beethoven, en fait, de facteurs d'instruments tout au long de sa vie. Disons que ce qui est intéressant dans la carrière de Beethoven, qu'il a côtoyé à la fois des facteurs actifs à Vienne, en Allemagne, qui font un certain type d'instruments, et après aussi des facteurs actifs ailleurs. Donc c'est ça qui est intéressant vraiment dans la vie de Beethoven, c'est qu'il connaît des factures très différentes. La facture parisienne, donc la facture de Sébastien Erard, il a un piano d'Erard, il aura aussi un piano anglais de Broadwood, qui sera un cadeau de la part de Broadwood, de certains musiciens anglais, à la fin de sa vie, mais il connaît aussi le piano de Graf, donc une génération encore un peu successive. Donc voilà, ça, ce qui est vraiment passionnant dans la vie de Beethoven, c'est la pluralité d'instruments qu'il a pu connaître.
0: Et c'est qu'il allait la chercher, en fait. C'est que les facteurs, notamment parisiens et anglais, il allait s'intéresser. Son piano est rare, si je ne dis pas de bêtises, c'est un des rares qu'il a financé lui-même, qu'il a commandé.
2: Il a commandé, il n'a pas payé.
0: Il n'a pas payé.
2: En fait, probablement, il a exprimé l'intérêt pour cet instrument. Il y a très probablement un pianiste français, Jean-Louis Adam, qui a œuvré pour qu'il ait ce piano, mais en fait, Sébastien Erard, la famille Erard, a décidé de ne pas le faire payer,
1: d'accord,
2: probablement.
1: Parce qu'il y avait un intérêt promotionnel énorme à être joué par Beethoven.
2: Oui, alors Beethoven, à cette époque, en tout début de siècle, à Paris, n'était pas encore très connu.
1: Ouais.
2: En fait, la famille Erard avait fait la même chose avec Haydn, d'accord, deux ans auparavant, avait envoyé un instrument exactement comme celui qu'a reçu Beethoven, comme cadeau. Alors là, c'était un vrai cadeau choisi par Sébastien Erard, les frères Erard. Et après, ils ont décidé un peu de faire la même chose pour Beethoven. Même s'il n'était pas encore connu, mais probablement, assez probablement, ce Jean-Louis Adam leur a dit, mais écoutez...
0: Mais il a eu la volonté.
2: Il a eu la volonté de
0: s'offrir au départ.
2: Parce qu'il avait vu chez Haydn.
0: D'accord.
2: Très probablement. Il avait vu chez Haydn et il a trouvé intéressant. Il voulait avoir cet instrument pour écrire une nouvelle musique.
1: Parce que Cyril Van Genekel, vous vous êtes intéressé au rapport qu'il pouvait avoir avec les facteurs et vous avez trouvé une lettre qu'il écrit en novembre 1802 où il dit « Toute la clique des facteurs de clavier veut m'offrir ses services et ce, gratuitement. Ils veulent tous me construire un clavier comme je le souhaite. Ainsi, Reicha a été chaudement prié par celui qui lui a fait son clavier de me convaincre d'accepter que ce même facteur me fasse un piano forte. » Et puis après, il va avoir des exigences en disant « Faites donc comprendre à Walther que je lui paierai 30 ducats, puissais-je me le faire faire gratuitement pour n'importe qui d'autre, mais je lui en donne 30 ducats avec la seule condition qu'il soit en acajou, et j'insiste

0: pour avoir une tension à une corde. Donc là, on trouve le Beethoven à la fois négociateur et en même temps en attente de nouveautés technologiques de ses instruments.
1: Et du coup, avec cette capacité qu'il avait à cette époque-là, sa renommée à Vienne était déjà un peu faite, donc il avait la capacité de négocier et surtout de pressuriser, entre guillemets, les facteurs de piano et de faire jouer la concurrence et de permettre une émulation aussi entre eux qui a été plutôt positive pour les évolutions d'instruments.
2: Ouais. Oui, c'est ce qui est aussi très prétentieux, Beethoven. Hein. Donc, dans cette lettre, en plus, le prix de 30
0: ducats,
2: c'est rien.
0: Je ne me pas ce que ça donne à l'époque.
2: C'est rien, en fait.
0: C'est 30
2: euros, un piano de Walter, je pense que c'est vraiment rien. C'est...
0: Ah oui.
2: Ouais, donc il joue aussi de...
0: Mais on devine entre les lignes qu'il s'en fout un peu, quand même, de quel piano à l'arrivée il va jouer.
2: Ah bah non, en fait, là, cette lettre-là a importance. Il date de 1802, c'est après qu'il a vu le piano chez Haydn. En fait, d'un piano en acajou avec le mécanisme de l'una corda. Et c'est exactement les deux caractéristiques qu'il veut avoir qui sont dans l'instrument de Haydn, dans le era de Haydn.
0: Alors précisons, c'est quoi le una corda ? C'est un mécanisme de pédale qu'on retrouve dans le piano moderne.
2: Tout à fait. Sauf que, voilà, et Sébastien Érard, c'est un de ceux qui le perfectionne, en fait, ce mécanisme qui permet de décaler tout la mécanique de l'instrument de quelques millimètres pour que les marteaux ne frappent qu'une corde. Et chez ce piano de Sébastien Érard, ce piano Érard de 1803, de ce début de siècle, en fait, on a une mécanisme qui permet de décaler d'une corde deux cordes. Donc de frapper deux cordes, une corde. Trois cordes, deux cordes, une corde. Et c'est ça qui intéresse Beethoven à cette époque.
0: Parce que ça a des incidences harmoniques énormes. Oui, Cyril,
1: ce qui est important de préciser pour les auditeurs qui ne connaîtraient pas, c'est que les pianos modernes et une partie des pianos anciens d'ailleurs, pour une même note, possèdent plusieurs cordes qui sont accordées sur la même note et qui vont faire par exemple un do central sur le clavier, c'est pas une seule corde qui produit ce do, c'est trois cordes en même temps à l'état originel. Donc l'una corda permet de se décaler sur une seule note, d'avoir une seule corde
2: donc mise en beaucoup plus doux.
0: Donc de retrouver un effet clavecin, si je comprends bien.
2: Bah, pas forcément, non, pas forcément. Oh, si, parce qu'il y a une seule corde, mais pas forcément, non. C'est toujours le même mécanisme,
0: marteau,
2: en fait.
0: Ouais.
2: Ça reste un marteau. C'est juste que c'est beaucoup plus doux. C'est un son très différent, en fait.
0: On pourrait peut-être quand même essayer d'écouter cette sonate pathétique, cette fois sur pianoforte. Ouais. Vous avez apporté la version de Ronald Brautigan. Il travaille sur quel piano ?
2: Sur un Walter, je crois.

0: Ronald Brautigam, donc dans le mouvement lent de la sonate pathétique de Beethoven, il a quel âge quand il compose ça, Beethoven ?
1: Il doit avoir une trentaine d'années, parce que c'est un peu moins.
0: Je crois, hein. C'est 1798.
1: Ah, mais il a 28 ans. Alors,
0: Non, je sais pas. Non, je suis pas.
2: Si, 28 ouais, c'est ans, ça. Je crois.
0: Ouais. 28 D'accord. Ans. Parce que on est vraiment au début d'une période où il va y avoir une espèce de dialogue entre son écriture pour piano et puis les instruments qu'il va avoir sous les doigts. Quand vous entendez ça, vous, Cyril Van Gineken, qui jouez sur des pianos d'aujourd'hui et même des Steinway, qu'est-ce que ça change à votre jeu?
1: On l'entend dès les premières notes, ça change beaucoup de choses, je trouve, sur la gestion du temps notamment, et sur tout ce qui va être les plans sonores, les couleurs musicales et la manière dont on va articuler aussi. Il faut dire que le piano moderne, le Steinway moderne entre guillemets, a eu la mauvaise tendance, enfin les pianistes en tout cas qui ont joué dessus ces 50 dernières années ont eu la mauvaise tendance, si je puis dire, de standardiser un peu leur jeu, de s'enfermer dans un certain dogmatisme interprétatif, et pour moi en tout cas la redécouverte de certaines interprétations historiquement informées sur instruments d'époque qui forcément par leur possibilité forcent une certaine imagination m'a permis et devrait permettre je trouve à tous les pianistes modernes de réouvrir leurs horizons en termes d'articulation, de gestion du temps.
0: Ça veut dire de corriger certains réflexes modernes.
1: C'est ça, ouais. Et de sortir d'un certain dogmatisme, notamment sur Beethoven qui est très fort dans la musique moderne héritée, j'en sais rien, d'une grande école allemande de Karajan où on joue Beethoven, Mozart de manière très linéaire, très droite, parce que c'est la grande musique allemande. Quand on entend des spécialistes jouer sur instruments d'époque, c'est presque très original par rapport
0: parce
1: aux instruments
0: modernes. Parce que c'est quasi note à note, c'est ça. Enfin, on articule davantage
1: chez les instrumentistes d'époque ou...
0: Oui.
1: Non, justement, je trouve qu'il y a beaucoup plus de... On a un jeu qui est beaucoup plus libre. Qui est beaucoup plus recherché, beaucoup plus imaginatif, si je puis dire.
0: Ouais.
1: Parce qu'on a peut-être des instruments qui demandent, en fait, sur un Stein, si on n'a pas d'imagination, la musique devient très vite ennuyante. Sur un Steinway, on va dire que l'instrument peut travailler pour nous, en fait, si on n'a pas d'imagination.
0: Parce qu'il enrobe le texte à lui tout seul.
1: En fait, ouais. C'est un peu des...
0: Vous êtes complètement d'accord avec ça, Lutamonte
2: Mugile? Ouais, je suis plutôt d'accord, oui, tout à fait. En fait, disons que... À la fois l'instrument, avec ses couleurs, ses qualités mécaniques, acoustiques, propose quelque chose et offre des possibilités et aussi des limites. Hein. Voilà ce qu'on disait tout à l'heure, en fait, que peut-être l'instrument a quelques limites, il faut dépasser en utilisant d'autres paramètres d'interprétation que purement la beauté du son ou les registres.
1: Exactement.
2: Voilà, donc voilà, il est tout à la question d'articulation, de gestion du timing, de l'accentuation, etc. Ça fait partie vraiment de ce qu'on fait, des paramètres qu'on varie quand on joue sur un instrument d'époque. Et après, ce qu'on fait, nous, disons, pianistes historiquement informés, musiciens historiquement informés, travailler aussi beaucoup sur les sources d'époque. Et donc, par exemple, pour cette sonate, là, et spécifiquement, on sait que Beethoven l'a joué de manière extrêmement expressive, extrêmement libre, en fait. Et donc, on essaie aussi de s'inspirer de ce type de témoignage pour se débarrasser de la rigidité d'une certaine vision très structuraliste et très rigide, voilà, très uniformisée.
0: Mais quand vous dites expressif et libre, deux siècles après, est-ce que ça a la même signification qu'en 1798? Non.
2: Certainement pas, mais on sait que, par exemple, une certaine expression passe aussi par la flexibilité du tempo, par la flexibilité de la gestion de l'accentuation, des articulations, donc on essaie de expérimenter avec tous ces paramètres.
0: Alors, vous dites nous, les musiciens historiquement informés, il se trouve qu'il y a un pôle, il y a quasiment, comment on disait pendant un cluster.
2: Un cluster, tout à fait.
0: À Gand,
2: à
0: l'Institut Orpheus, où on trouve le directeur de recherche Tom Begin, que je vous propose d'écouter pendant deux minutes, nous avertir de quelques prudences épistémologiques à l'endroit de ces questions.
3: Ce tangogram nous permet alors de raconter une histoire complexe autour de l'objet unique qui est le piano français de Beethoven, sans qu'on soit détourné par des considérations historiques plus larges, que ce soit dans la vie de Beethoven, dans l'histoire générale du piano, ou même dans l'histoire de la musique tout court, où la figure de Beethoven, pour le meilleur ou pour le pire, a pris des proportions énormes, sinon mythiques. Plus important encore, cela nous permet d'éviter d'être tenté par toute pensée téléologique ou évolutionniste, piège auquel tout bon historien va faire attention. La dichotomie de dépendance positive et négative, par ailleurs, a été particulièrement utile quand il s'agit s'agit des révisions techniques faites à l'instrument, vraisemblablement réclamées par Beethoven lui-même. On pourrait considérer l'intention derrière ces révisions comme la tentative de rendre quelque chose qui est déjà très bien, encore mieux. Mais ici, le sens de « mieux » doit être personnalisé. C'est mieux pour Beethoven en tant que pianiste-compositeur, ce qui rend la révision aussi une tentative d'ajuster une technologie française aux habitudes viennoises. Un ajustement qui n'est arrivé qu'après une première phase dans laquelle Beethoven s'est clairement appliqué à la compréhension du caractère français de son nouveau piano. C'est un comportement reconnaissable. Il y a un maximum de nouveautés qu'on peut apprécier avant que les anciennes habitudes refassent leur apparition.
0: Si, si, je comprends bien. Donc, au moment où il s'adapte à son instrument, il est encore pétri de ses habitudes anciennes, si bien que les deux cohabitent, l'innovation et la perpétuation d'une tradition.
2: Oui, tout à fait. Là, Tom parle de l'arrivée de son piano Erard, en fait.
0: Oui. Et en 1803. En 1803,
2: ouais. En octobre 1803, pour le moment. Donc, qu'il a voulu. Qu'il obtient, il commence tout de suite à écrire quelque chose sur cet instrument, qui est la sonate Waldstein. Et d'abord, voilà, il découvre toutes les possibilités nouvelles de cet instrument qui ne correspond en rien à ce qu'il connaît. Et ce que dit Tom, qui dans un premier temps, cette découverte le passionne. Et après, au fur et à mesure, il commence à lui. Quelque chose lui manque, en fait. Mmh. Ses anciennes habitudes, les qualités des instruments viennois qu'il connaît. Et du coup, en fait, ce piano a été révisé à un certain moment. Pendant que Beethoven le possédait, en fait. Ça a été révisé, et donc ces révisions ont essayé d'ajouter quelque chose d'une qualité viennoise à un instrument français, en fait.
0: Ouais.
2: Ce qui n'a pas vraiment marché, probablement, en fait. Et ça se voit aussi dans l'évolution de son écriture, si on compare la sonate Waldstein à la sonate Appassionata, par exemple,
0: ouais.
2: Qui sont les deux écrites dans cette période Erard de la vie de Beethoven.
0: Sauf qu'il n'a pas le même rapport à l'instrument d'une sonate à l'autre, parce que, comme dit Tom Begin, il y a un cycle de vie du rapport entre l'utilisateur et l'objet,
2: bien sûr, bien sûr.
0: Qui fait qu'il n'est pas dans la même disposition. Qu'est-ce qu'on entend, Cyril Van Gineken, d'enthousiasme de Beethoven par rapport à ce nouveau piano dans son écriture de la Waldstein?
1: On entend une exploration de tout un ensemble de possibilités. Je trouve, moi, celle qui m'a marqué le plus en tant que pianiste moderne, c'est une utilisation de la pédale et surtout une notation de la pédale qui est, je trouve, assez innovante dans la Waldstein.
0: C'est-à-dire ?
1: On a, notamment dans le dernier, mais donc dans le final de la Waldstein, des très grandes pédales de notés chez Beethoven qui interrogent souvent les pianistes modernes parce que sur un instrument actuel avec une pédale très efficace et très résonante, ces pédales semblent carrément excessives, en fait. Donc on est forcé de s'interroger sur le pourquoi du comment. Et on est du coup forcé de s'interroger sur quel instrument ces pédales ont été innovées et pourquoi Beethoven a noté ça. Donc moi, ce qui m'a le plus marqué, c'est cette découverte des capacités de résonance de l'instrument que Beethoven exploite à fond dans la Waldstein.
2: Alors, c'est innovant dans le répertoire beethovenien, mais ce n'est pas innovant du tout dans le contexte de la musique de l'époque.
0: Dans ce qu'on écrit généralement à
2: la sens que c'est la pédalisation typique du piano français de cette époque. C'est le dernier mouvement, c'est une sorte de rondo pastoral à la Steibelt. Et Daniel Steibelt, qui était un compositeur, un pianiste à l'époque...
0: Oui, écrit, il y avait eu un duel avec...
2: Qui a eu justement un duel que Beethoven a rencontré et que, selon l'histoire racontée par les proches de Beethoven, a humilié devant tout le monde. Mais en fait, probablement, il en a été aussi inspiré, au point d'écrire, quelques années plus tard, sur un piano français, une sonate qui reprend des topics très clairs du piano français... qui sont, par exemple, c'est cette pédalisation très longue qui mélange tonique et dominante et crée des résonances. Ça, c'est vraiment une qualité purement française.
0: C'est souvent dans ces duels que les vaincus sont en fait des inspirateurs pour les vainqueurs.
2: Bah, ça, c'est certainement ce qui s'est passé.
0: Ouais, qu'on a...
1: et j'allais dire, du coup, l'autre aspect de très grande virtuosité de la Waldstein, qui est aussi relativement inédit dans le répertoire beethovenien, tu penses que c'est lié aussi à ce potentiel duel
2: Je ne sais pas si c'est lié au duel pour le moment. Alors, dans ce long projet de recherche que nous avons fait, nous avons mené à Gand, que Tom Begin a mené à Gand et auquel moi j'ai participé, on a lié cette sonate, Tom lit cette sonate au genre de la sonate de concours. En fait, à Paris, au sein du Conservatoire de Paris, il y a des sonates qui sont jouées au concours, au prix du conservatoire de Paris.
0: Donc une littérature vraiment pédagogique.
2: Ouais. Une littérature pédagogique de technique, en fait. Ouais. Et donc, c'est une sonate en do majeur. Souvent, ces sonates sont en do majeur, avec toute possibilité technique de difficulté, de octave, tierce, gamme, arpège, etc. Ce qui correspond aussi à...
1: Il faut montrer des choses, en fait.
2: Donc, c'est possible que Beethoven ait été inspiré par ce genre de la sonate difficile, presque de sonate de concours. Il y a une sonate justement de ce Jean-Louis Adam qui est assez proche en fait en termes de technique.
0: Oui. Alors vous nous avez apporté trois enregistrements, on va écouter les premières mesures de la sonate justement avec des instruments différents. Sur quoi vous voulez attirer notre oreille, Lucas ?
2: Bah, d'abord, l'effet sonore, en fait,
0: ouais.
2: et la technique d'exécution.
0: D'accord. Donc, on va écouter d'abord la version de Bart von Hort. Il joue sur quoi ?
2: Sur un instrument viennois du début de siècle, notamment la Grasse de 1812 ou 11, ou 13 peut-être.

0: Là, donc, c'est un instrument viennois, alors qu'il a composé sur un instrument français.
1: Oui, c'est ça, parce qu'en fait, jusqu'à il n'y a pas très longtemps, ça, c'était un enregistrement de, je crois, c'est 1997.
0: D'accord. Hein,
1: c'est, ils ont fait un intégral avec Malcolm Bilson et ses élèves, en fait, donc Tom Begin, Barland Hort et plein d'autres. Et donc, à cette époque, on pensait, bah, Beethoven, c'est un compositeur viennois, on le joue sous un instrument viennois, point, en fait.
0: Ah oui, c'est ça, c'était la logique musicologique d'il y a une trentaine
1: absolument.
0: D'années.
1: Absolument. Ouais. Et là, depuis... Voilà, une vingtaine d'années, et notamment avec ce dernier projet de recherche auquel j'ai participé, on dit, non, en fait, Beethoven, il faut le jouer sur d'autres instruments que les instruments viennois. Donc là, il joue sur un instrument viennois. Et c'est typiquement viennoise comme exécution, en fait.
0: C'est-à-dire ?
1: C'est-à-dire, c'est extrêmement précis,
0: oui.
1: Un peu percussif, presque, ce début-là.
0: Très net.
1: Très, très, très, très net. Et avec des effets d'accentuation assez extrêmes, des contractions, les sforzando, etc. Ça, c'est ce que les instruments viennois savent faire très très bien, en fait. La comparaison avec la version sur Erhard est assez impressionnante.
0: Alors, la version sur Erhard, elle est justement jouée par Tom Begin, et qui va donc franciser la Waldstein dans l'hypothèse
1: Bach, il va s'inspirer et va profiter des qualités et des caractéristiques de l'instrument Erhard.

0: on entend plus l'influence de Steibolt.
1: Ah bah oui, c'est ça, ouais, c'est sûr. Là, en fait, l'instrument propose une continuité de son au lieu d'un jeu et de son très net, en fait. Et donc là, Tom va dans le sens de l'instrument en cherchant même dans le ribatut initial, dans notre répété initial, de chercher comme un son continu, en fait, presque un effet un peu, on dirait dit l'orchestral peut-être, de notre répété au corps. Et notamment, quand le même passage est répété en trémolo, eh ben, il fait un trémolo. Il fait pas un ta-ta-ta-ta-ta, mais il fait vraiment un trémolo. Et voilà, est-ce que cet instrument sait faire, en fait?
2: On a l'impression que c'est plus presque la couleur qui compte que juste l'enchaînement de notes très précises. Là, on cherche une couleur.
1: Oui. La couleur, et vraiment, c'est cet idéal du son continu qui est vraiment un idéal proprement français, du piano français.
2: Qui amènera toute la musique française derrière, au final aussi.
1: Qui reste pas très longtemps, et qui animait aussi les recherches de Sébastien Erard en tant que facteur d'instrument, un son beaucoup plus long. Alors là, il utilise aussi la Luna Corda au début, au tout début, donc ce qui fait aussi ce son un peu nasière aussi, comme ça, mais...
0: Vous, quand vous confrontez la partition de la Weilstein au piano que pratiquait à ce moment-là Beethoven, vous relevez que c'est un moment de tournant de sa construction du discours musical.
2: Et je trouve que la version de Tom Begin l'illustre assez bien. Beethoven, on rentre maintenant dans une recherche de construction. J'aimais bien le terme de Lucas de sonorité continue. J'ai l'impression qu'on est dans une recherche de couleurs sonores, alors liées à la résonance ou pas, je suis pas assez spécialiste pour le dire, mais il y a une recherche de couleurs sonores dans la Weilstein que je trouve très poussée par rapport à ce qu'il a pu faire avant et ce qu'il a pu faire notamment avant sur les pianos viennois. Et je pense qu'il est directement lié aux capacités de ce nouvel instrument Erard. Et cette recherche de couleurs, je trouve qu'on la retrouve aussi dans la Passionata.
0: Parce que vous avez fait des stats, vous avez relevé que le jeu très vif compose plus de 70% du premier mouvement et plus de 85% du mouvement final.
2: C'est ça, oui.
0: Vous avez compté les mesures, en fait,
2: J'ai compté le nombre de passages et
0: très vif. Et ça, c'est de la faute des rares, alors.
2: De la faute, je pense que c'est grâce à lui, en fait. Ouais. Alors, quand on dit jeu vif, c'est... Alors, ces notes très rapides, très virtuoses, je pense qu'elles concourent à avoir justement ce son continu. Parce que c'est souvent des arpèges qui sont dans la même harmonie, des gammes qui sont dans la même harmonie. Et sur un piano viennois de la fin du 18e, ça donne un son de note à note, un peu comme on a très précis, note à note, comme on a pu entendre sur la version précédente. Mais avec ce piano Erard, typiquement, cette grande virtuosité permet d'acquérir ce son continu, en fait, cette continuité sonore.
1: C'est à la fois le son et la mécanique. C'est une mécanique qui est beaucoup plus souple, en fait, qu'un instrument viennois. Donc, c'est facile de rebondir sur cet instrument, comme geste, en fait, gestuel, pianistique. Tandis que sur un instrument viennois, c'est beaucoup moins évident, parce que c'est plus dur, en fait, plus raide. Et donc, il y a ça aussi. Mais paradoxalement, de jouer vite sur cet Erard, c'est pas si simple. En fait, Tom prend un tempo plus lent, aussi parce que c'est un piano qui est un peu plus lourd aussi. Donc, mais je suis d'accord, cette idée de la continuité du son et le fait d'avoir des enchaînements rapides pour créer justement un son qui continue et qui se modifie en continuant, en fait.
2: Après, c'est ce que je dis aussi dans mon écrit, c'est que justement ce dont tu parles, ce piano peut-être plus lourd mais aussi plus ancré, parce qu'il y a, pour les avoir essayé, j'ai l'impression qu'il y a un débattement de touches qui est un peu plus grand dans les rares.
1: Beaucoup plus simple, ouais.
2: Permet d'avoir une assise technique aussi beaucoup plus, en tout cas je trouve en tant que pianiste moderne, plus efficace pour pouvoir jouer plus vite aussi, je trouve.
1: Il y a une part de ça, ouais, bien sûr.
0: Mais parce que ça, c'est un peu le gain en vélocité qu'on a quand on passe du piano moderne qui demande des doigts assez musculaires sur un piano de début 19e qui a un répondant plus rapide, enfin, non ?
2: Tu peux reformuler la question exactement.
0: J'ai l'impression qu'il faut se muscler les doigts davantage sur le piano moderne que sur les pianos anciens, et que par conséquent, quand on pratique le piano moderne et qu'on aborde un instrument ancien, on a une avance en agilité qui est toute musculaire.
2: Et en même temps, j'ai envie de te dire que non, parce que quand on a joué toutes les études de Liszt et de Rachmaninov sur Steinway moderne, et qu'on doit jouer des traits très véloces et très précis dans les concertos de Mozart, par exemple, sur les instruments de la fin du 18e, c'est beaucoup plus difficile en fait, parce qu'on a
0: il faut se retenir
2: puis on a une très bonne technique dans un piano moderne, donc il y a un double échappement qui possède un enfoncement de la touche qui est quand même assez conséquent, et loin on doit se retrouver sur des pianofortés qui ont clairement des battements de touche qui est beaucoup moins important, une mécanique qui est plus légère, et en fait notre grosse musculature si on dégrossit n'est pas du tout adapté.
1: Ouais, c'est toute une autre gestuelle à trouver en fait. C'est d'autres capacités.
2: D'ailleurs,
0: c'est pas qu'une question de force.
2: Non, mais surtout.
1: Non, et de mouvement en fait, et même de maîtrise de mouvement. C'est vraiment plus court, plus fin, avec une recherche de souplesse, etc. musculaire.
2: Mais... Faut pas oublier que depuis Chopin, la technique du piano moderne s'étend beaucoup à l'avant-bras, aux bras et aux épaules pour essayer de compenser justement cette mécanique plus dure et plus virtuose. Et que dès qu'on se met au clavecin ou au premier pianoforte, c'est une mécanique qui est beaucoup plus digitale et que beaucoup de pianistes modernes n'ont tout simplement pas développé.
1: Ah ouais, c'est toute une autre technique en fait. Après, voilà, c'est complexe aussi de dire ce qui est digital, ce qui ne l'est pas. Okay, bon, ça, ce sont des études aussi complexes à faire en fait.
0: On écoute alors cet extrait de la Weinstein, cette fois sur piano moderne par André Achif.

0: Andrea Schiff sur piano moderne, c'est hors sujet.
1: Pardon ?
0: C'est hors sujet de jouer.
1: Non, pas du tout, pas du tout. En plus, Andrea Schiff, c'est quelqu'un qui connaît aussi les instruments d'époque. Donc oui. Il joue d'une manière assez standard, je dirais, comment dire.
2: Alors, consensuel.
1: Consensuel, très
0: pourquoi
1: uniforme, en termes de rythme, en termes d'effets sonores, de couleurs.
0: C'est sans surprise.
2: En écoutant cette version après les deux autres, j'avais presque envie de dire qu'il essaie de faire une synthèse des deux versions précédentes, ouais. Et c'est en ça que j'appelle consensuel, en fait.
0: Oui.
1: Oui, plus de la première que de la deuxième, dans un sens, non, on voit qu'il
2: pense... Mais on sent que des fois, il cherche un peu la continuité, mais toujours... Ouais.
1: Il y a très percussif malgré tout.
0: Alors il y a un débat sur les trilles. Vous dites, Cyril, que le tri devient comme un élément du discours. Qu'est-ce que vous entendez par là?
2: Alors je dis à partir de la Waldstein, mais je ne suis pas sûr de cette affirmation au final, mais dans les dernières sonates de Beethoven et les finales notamment de la 32e sonate et de l'opus 108, il me semble, 109, il me semble que c'est très net que l'utilisation du tri n'est pas juste une ornementation, en fait, et qu'elle fait partie de la variation, d'ailleurs, elle fait partie du discours, elle évolue, mais même dans le final de la Waldstein, au final, et puis c'est la manière dans ces trois sonates dont Beethoven écrit le tri, elle est particulièrement exigeante, parce que c'est le tri est exécuté dans une partie de la main, et on a des éléments thématiques dans l'autre partie de la main. Je me dis que... en termes de technique et de vision musicale, si c'était seulement un ornement, Beethoven se serait peut-être affranchi de cette difficulté musicale qui est quand même majeure. Mais il y a d'autres exemples, je pense au triple concerto notamment, où dans le premier mouvement et le final, le tri fait partie intégrante de la thématique et de l'évolution. Il évolue, il est développé aussi dans le développement des œuvres. Donc j'ai certains exemples dans les quatuors aussi. Puis dans ces œuvres-là, les tris durent tellement longtemps qu'ils sont tellement étendus que...
0: Qu'ils sortent de leur statut ornemental.
2: Ils sortent de leur statut. Si on prend l'ornement comme étant juste quelque chose qui vient ajouter un truc, un discours qui est déjà construit, là on est un peu en dehors du cadre, je pense.
1: Oui, tout à fait. Donc, Beethoven, dans cette sonate, comme en général, dans son répertoire pianistique, il prend des difficultés techniques, parce que là, il prend le triple aussi comme difficulté technique, qui existe à cette époque, par ailleurs, dans ce que des compositeurs comme Hummel, par exemple, ou bien Jean-Louis Adam, que j'ai cité, utilisent aussi cette écriture de tri très long, sur lequel font passer d'autres thèmes en sous au-dessus, où l'on prend comme non seulement comme difficulté technique, mais comme une écriture avec laquelle expérimenter, un son pour créer des plans sonores, etc. Donc, c'est une recherche à la fois expérimentale, expressive, autour d'une possibilité d'exécution, de technique, d'utilisation de l'instrument.
0: Qu'est-ce que Tom Begin voulait dire en parlant d'un risque de téléologie? Ce serait quoi le risque?
1: Le risque de téléologie, c'est le risque de penser l'histoire du piano comme une histoire du progrès. Progrès, voilà, c'est ça.
0: Que ça irait toujours vers le mieux.
1: Qui s'irait vers le mieux. On part de piano primitif et petit à petit, on arrive au piano abouti d'aujourd'hui. Que chaque instrument est meilleur que l'instrument qui l'a précédé. Ce qui est faux.
0: C'était un peu la vision de Saint-Saëns, je crois, non?
1: C'est un peu la vision aussi du 19e siècle, probablement. Qu'on pense que voilà, c'est une évolution.
0: Que l'opus 55 est toujours mieux que le 54. Quoi.
1: Et voilà. Et pas forcément, dans le sens que l'histoire du piano, c'est une histoire d'expérimentation. Les instruments ajoutent quelque chose, perdent des qualités. Donc chaque instrument propose des qualités et des limites, dans un sens. Et ce qu'on peut faire sur un instrument d'une certaine époque, on ne peut plus le faire sur un instrument plus moderne. Et on le voit très bien avec ces trois instruments qu'on a écoutés. Un instrument viennois, un instrument français, un instrument moderne. Les trois proposent des possibilités tout à fait différentes. Et donc, le musicien, l'instrumentiste et le compositeur aussi doivent utiliser ces possibilités et faire avec les limites de l'instrument, dans un sens. Ça, c'est l'histoire un peu de tout instrument. Mais l'idée que... s'il y a un progrès continu, bon, ça, c'est clairement faux, en fait. Et on passe à côté, vraiment, de la dimension propre de l'histoire du piano.
0: Et alors, Tom Begin emprunte à l'archéologie l'idée d'un cycle de vie de l'objet, ce qui lui permet d'affirmer, par exemple, qu'il y a trois états de Beethoven par rapport à l'instrument à travers trois sonates. L'opus 53, donc la Waldstein qu'on vient d'entendre, représente l'enthousiasme pour ce nouvel instrument qui est les rares, alors que l'opus 57, donc la Passionata, représente le sentiment de frustration qui lui est associé.
1: Tout à fait, parce qu'en fait, ce qui est assez intéressant dans l'histoire de Beethoven avec cet instrument, que donc il le veut absolument parce qu'il est fasciné par ses possibilités, il commence tout de suite à écrire la Waldstein, qui est une sonate qui va très très bien sur cet instrument-là, donc il en profite de toutes ses possibilités, et petit à petit, il commence, comme on disait tout à l'heure, à lui manquer d'autres qualités qui étaient plutôt des instruments viennois, et donc il demande d'en faire une révision, de changer quelque chose mécaniquement, et donc c'est là la frustration. Et la Passionata, selon la lecture qu'en fait Tom Begin, exprime cette frustration, en fait, dans un sens. Pour les notes répétées, par exemple, pour un truc qui n'est pas complètement... on ne s'en sent pas à l'aise quand on joue la Passionata, tandis que la Waldstein, c'est plutôt une sonate agréable à jouer, parce que tout est bien harmonique. Et donc, il fait cette lecture-là. Et c'est vrai que après l'écriture de la Passionata, Beethoven le laisse un peu de côté, cet instrument. Il le donne, mais il ne le jette pas, en fait. Il le donne à son frère, cet instrument existe encore. C'est un des rares instruments qui existent, des instruments de Beethoven qui existent encore, qui sont conservés. Donc c'est intéressant, bien sûr.
2: Mais il en témoigne dans ses lettres, indirectement, voilà, que son piano français commence à le limiter.
1: Clairement, voilà.
0: Vous, Cyril, vous êtes aussi compositeur. Est-ce que vous faites attention à l'instrument que vous utilisez au moment de composer, justement en fonction des envies musicales qu'il s'agit d'aller chercher ?
2: Dans la musique de film, j'ai plus composé pour orchestre et orchestre symphonique notamment, donc je ne pourrais pas témoigner à juste titre de ça, sachant que...
0: D'un réalité à l'autre, ça change peut-être la donne ?
2: Ça change beaucoup de choses. Après, on est dans une époque particulière, et ça je le mentionne aussi dans l'écrit, et Beethoven, Mozart n'étaient pas atteints par ça. Notre grand mal, c'est l'enregistrement et on va dire les sons standardisés auxquels on est exposé dans le monde occidental depuis qu'on est enfant. Donc même quand on compose pour orchestre symphonique, la sonorité d'orchestre symphonique qu'on a dans nos oreilles d'occidentaux moyens, c'est les sonorités des grands orchestres européens et américains. Et donc on est obligé de constater que ça conditionne notre oreille, notre attente musicale, y compris en tant que compositeur quand on écrit, bien évidemment.
0: Lucas, vous avez mené une expérience, on pourrait presque dire spéculative. Et si la Symphonie Eroica, qui est écrite en 1803, précisément l'année de l'opus 53 de la Waldstein, avait été écrite aussi sur cette erreur, en quelque sorte, ou avec cette erreur, enfin, ce qui est très probable.
1: Alors, pas complètement, dans le sens que c'est assez intéressant, en fait. Beethoven reçoit l'erreur, son erreur, au moment qu'il termine sa symphonie.
0: Oui.
1: Et donc, on sait que parmi les premières choses qu'il joue sur cet instrument, c'est justement sa symphonie. Et ça, j'ai trouvé ça assez fascinant.
0: Et donc, vous avez voulu reconstituer.
1: C'est ça. Parce que au-delà de l'instrument, etc., il y a un lien idéal entre ces deux objets, la symphonie et le piano, dans le sens que la symphonie, c'est une symphonie, c'est cette énorme symphonie majestueuse, monumentale, nouvelle. Qui est probablement inspiré aussi par l'épopée napoléonienne, par la Révolution française, etc. Donc il y a une narrative française derrière, et cet instrument est français. Donc il y a un lien, en fait. Et c'est pas par hasard que Beethoven reçoit ce piano français à ce moment-là. En fait.
0: Alors, peut-être qu'il faudrait détailler un peu cette histoire de narrative français, parce que ça devait être initialement la symphonie Bonaparte.
1: C'est ça, en fait. On a eu cette lettre qui date du 22 octobre 1803, écrite par Ferdinand Ries, qui était à l'époque un élève de Beethoven, et qui écrit à un éditeur à Bonn pour vendre notamment la symphonie, en fait. Et dans laquelle il dit Beethoven a écrit sa nouvelle symphonie, il pense que c'est la plus grande œuvre qu'il ait jamais écrite, et il pense qu'elle est dédiée à Napoléon Bonaparte. C'est à cette époque, Beethoven voulait la dédier à Napoléon pour plein de raisons, aussi parce qu'il pensait aller habiter à Paris, probablement.
0: Mais aussi parce qu'il voulait que ce soit une symphonie qui change le monde.
1: Et aussi parce qu'il voulait, absolument, il y a une énorme ambition derrière sa symphonie, c'était un peu plus nouveau, complètement. Et donc, il y a cette idée. Et après, quelques mois plus tard, qu'on découvre que Napoléon s'est sacré empereur de France.
0: Ça l'a beaucoup déçu, Beethoven, parce qu'en fait, ça détachait Bonaparte de l'image du révolutionnaire.
1: Exactement. Ouais. Donc, il est un homme comme les autres. Et voilà. Donc, il enlève ce titre et il décide que la symphonie se plaira différemment. Voilà. Ouais. Mais cette idée de Napoléon, de la révolution, des idéaux, de l'humanité libre, et fait partie de la conception de l'heure, en fait. Et ça arrive à Beethoven aussi de la France, en fait.
0: Et c'est vrai qu'il a barré le nom de Bonaparte sur, ouais. au point de percer le papier.
1: Bah, on a la page de titre du manuscrit original qui on voit vraiment cette rayure, en fait.
2: Ouais. Il note quelque part, après avoir barré son nom, que cette symphonie est dédiée au souvenir d'un grand homme.
1: Donc, tout à fait, ouais, c'est le nom, c'est un
2: souvenir. C'est le souvenir de l'homme qu'il a idéalisé, en fait.
0: Ouais, et une façon de dire qu'il n'est plus le grand homme qu'il était. Ouais.
1: Oui.
0: Alors vous avez donc enregistré cette symphonie sur un Erard.
1: Sur ce même Erard qu'on a entendu dans la Waldstein, en fait.
0: Que par Tom Benin tout à l'heure.
1: Oui, c'est ça, qui est une copie moderne du piano de Beethoven.
0: Voici un premier extrait.

0: On entend bien les contrastes, les fameux contrastes beethoveniens.
1: Bah oui, c'est ça. En fait, ce qui m'a fasciné quand j'ai commencé à tester cette œuvre sur ce piano, c'est que je pouvais effectivement donner au moins un aperçu des contrastes de l'heure, en fait. À la fois dynamique, mais de couleur aussi.
0: En fait.
1: À travers les possibilités dynamiques, l'extension dynamique de l'instrument, fait de pouvoir jouer très doux et très fort. Et en plus, toute cette possibilité de registration de l'instrument à travers des pédales, les quatre pédales de l'instrument, et donc me permettait justement de recréer un peu les couleurs de l'œuvre. Et c'est ce passage-là qui est donc la fin du développement, avec le fameux faux retour du thème de mesure avant, ou quatre mesures avant la reprise. Ça se prête particulièrement bien, je trouve.
0: Et est-ce qu'on irait jusqu'à dire alors que c'est précisément parce qu'il a un piano forte sous les doigts et de pouvoir faire et du piano et du forte que son discours musical va devenir plus discontinu comme ça?
1: Alors je sais pas, ça c'est quand même... Alors sans doute, bien sûr, dans un sens c'est sûr que Beethoven est très influencé par ses instruments à clavier. C'est sûr que là, ces instruments se prêtent bien, en fait, à ces contrastes. Même si cette pièce n'a pas été écrite pour cet instrument, c'est ça qui...
0: Mais vous avez pris la version Liszt, alors, la transcription?
1: Non, c'est ma propre transcription.
0: Ah d'accord, pardon.
1: Ouais. C'est moi qui ai transcrit. En
0: fait. Et alors, précisément, pour faire la transcription, vous avez fait comment?
1: Ah bah, j'ai pris la partition.
0: J'ai
1: passé du temps à jouer sur le piano, sur ces terres rares. Et petit à petit, j'ai décidé comment la transcrire, comment l'arranger. Pour profiter justement des possibilités offertes par l'instrument.
0: Ouais.
1: Donc par exemple, tout cet extrait qu'on a entendu, mais j'ai réduit tout l'orchestre à l'écriture complexe de l'orchestre sous forme de trémolo. Et parce que ce piano-là sait faire très très bien le trémolo, et au lieu de essayer désespérément de jouer tous les contre-champs de l'orchestre, le trémolo suggère en fait l'image orchestrale. Je pense que finalement, le rendu est assez orchestral en fait. Et oui, donc c'était vraiment une version pensée pour l'instrument.
2: Tu posais la question tout à l'heure, comme compositeur, comment on s'adapte à l'instrument. Je trouve que c'est, comme entre guillemets arrangeur, c'est une bonne définition de comment on peut aussi arranger spécifiquement une œuvre pour orchestre en fonction de l'instrument. C'est sûr que sur un instrument moderne, je pense que tu n'aurais pas du tout arrangé pareil.
1: Non, absolument pas. Et ça, c'est vraiment mon sujet de recherche. En fait, je travaille sur l'arrangement pour piano, de la musique orchestrale pour piano à cette époque, au début du siècle. Donc ça fait partie de mon projet.
0: D'accord, donc vous avez d'autres projets avec des symphonies françaises ou
1: Oui, je travaille beaucoup avec la création de Haydn.
0: Oui.
1: Et après, des opéras aussi, ouais.
0: Des opéras, c'est-à-dire
1: des opéras...
0: De Adam,
1: plutôt des opéras italiens, de Cimarosa, etc.
0: D'accord, ouais. Paisiello,
1: etc. Ouais. Ouais, tout à fait.
0: On va peut-être évoquer la question de la puissance sonore. Est-ce qu'elle devient une valeur de la musique de cette époque-là ou
1: Oui, en partie, c'est sûr. Bah, si on pense à l'Eroica, c'est sûr que ça nous impressionne pour la puissance sonore. Et c'est sûr, il y a une recherche sur ça. Pas que, et pour le piano aussi. Bah, c'est sûr que l'Erard est un instrument plutôt puissant, mais ce n'est pas forcément sa qualité principale. Je pense que c'est la puissance sonore, même dans l'histoire du piano, n'est qu'un paramètre parmi d'autres.
0: Oui,
1: qu'il faut...
0: Mais sauf que là, ça éclate. Alors, est-ce que c'est parce qu'on en parle depuis tout à l'heure du Erard, ou est-ce que c'était déjà là dans les pianos antérieurs viennois, comme les Walter et les Stein?
1: Ouais, c'est quelque chose qui fait partie, en fait. Mmh. Et d'ailleurs, si on pense à un répertoire de concerto, c'est sûr qu'un instrument viennois fonctionne mieux avec l'orchestre qu'un instrument français, parce qu'il sort plus facilement... C'est pas forcément une question de puissance, là, c'est une question de qualité sonore, en fait, et plus aigu, dans un sens, et plus perçant.
2: Mais d'ailleurs, un des paramètres qui a forcé la création du piano forte, c'était la recherche de projection sonore, d'avoir la technique d'activation des cordes du clavicorde, mais avec la projection sonore proche de celle du clavecin. Donc il y avait quand même cette question-là, même dès la création, d'avoir un instrument qui est une projection, sans dire que c'était l'obsession absolue, mais que...
1: Ouais, alors je sais pas si c'est vraiment au début, je suis pas sûr, parce que les instruments de Cristofoli sont vraiment très très doux. Mmh. C'est un instrument d'accompagnement, de chambre, comme ça, mais oui, bien sûr,
2: c'est le paramètre qui a le plus évolué.
1: Et de toute manière, il a beaucoup évolué, de toute manière, c'est quelque chose qui souvent les facteurs mettent en avant pour parler de leur nouveau piano, en fait.
0: Et quand la surdité progresse, qu'est-ce que ça vient changer? Il continue à être curieux des nouveaux instruments quand même?
1: Alors oui, absolument. Ouais. Alors par exemple, il a aimé son piano Broadwood, un piano anglais.
0: Qu'il n'a pas vraiment entendu.
1: Qu'il a très peu entendu. Il a un peu entendu, mais en plus, il s'était fait construire une espèce de coupole, une machine à écouter.
0: Oui.
1: Donc oui, il entendait encore un tout petit peu. Mais là, probablement, ce piano, ça le fascine aussi parce que, et ça, c'est une autre recherche qu'on a fait à Gand, que Tom a fait à Gand, c'est parce qu'à un moment, il vibre beaucoup.
0: Oui.
1: Donc pour moi, il y a beaucoup d'informations qui passent à travers le toucher, en fait.
0: Oui.
1: Plus par le tact, plus que par, par l'écoute, en fait. Et donc oui, il a écrit ses trois dernières sonates pour ce piano Broadwood. Et probablement, l'instrument, même s'il entendait très très peu, il influence l'écriture de ses œuvres.
2: C'est pour ça que quand on parle aussi de cette obsession de projection de Beethoven, il faut toujours la relier à ce paramètre physiologique qui était sa surdité et qui ça prend sens.
1: Ouais, et l'histoire de la surdité, ça a été toujours utilisé pour dire que Beethoven finalement écrit pour de manière purement idéale en fait. Et
0: oui, on le relie, c'est ça, voilà, du spéculatif
1: à
0: Benoît.
1: De son époque, Tcherny dit il écrit pour des pianos plus tardifs, pour des pianos plus modernes. En fait, il écrit pour la postérité.
0: Ah là, on est dans la télologie là pour le coup.
1: Et là complètement en fait. Ouais. Et après, en faisant une recherche poussée sur cet instrument anglais, sur cette Broadwood, on découvre que non, il y a des choses qui probablement il reprend de l'instrument en fait. Donc tout en étant sourd ou presque, il continue à travailler avec des objets. Mmh. Avec l'objet qu'il a devant lui, qu'il peut toucher et qu'il veut absolument entendre d'une manière ou d'une autre. Il fait construire une machine au-dessus quoi, pour essayer de désespérément de l'écouter un peu.
0: Pour finir, Cyril, cette recherche à l'HEM, ça ne vous a pas du tout donné envie de vous convertir au piano d'ancien ?
2: Non, au contraire, ça m'a donné... j'ai apprécié et j'apprécie toujours l'expérience d'aller jouer sur ces instruments-là. Non, moi je précise toujours que c'était une recherche que je faisais en tant que pianiste moderne. Par contre, ce qu'elle m'a apporté, c'est une envie folle d'expérimenter toutes ces choses que les musiciens historiquement informés, si je puis dire, se permettent sur les claviers anciens.
0: Oui, parce qu'ils vous offrent un autre vocabulaire de travail, y compris sur piano moderne.
2: C'est avant tout de les expérimenter, les transmettre sur piano moderne et de montrer qu'il y a d'autres chemins qui sont possibles, qu'en fait, chaque pianiste moderne, tout simplement, devrait être au fait de ce qui se fait sur les instruments de telle ou telle époque, et même devrait à tout prix aller les essayer, jouer. On ne peut pas jouer, à mon avis, bien Beethoven, et on ne peut pas chercher des choses et chercher un imaginaire beethovenien si on n'est pas un jour allé essayer les instruments d'époque. C'est un peu la conclusion.
1: Ouais, je pense que ça commence à devenir quelque chose que tout pianiste doit, à un moment ou à un autre, au moins...
0: Ça fait partie de sa formation.
1: Ouais, ouais.
2: Ça reste encore compliqué chez les pianistes modernes, même dans les formations institutionnelles. Je veux dire, quand sur 3 ans, on a le temps d'un parcours de bachelor, c'est en général une demi-journée sur instrument ancien.
0: C'est rapide, oui.
2: C'est ça.
1: Ouais, ça dépend des institutions. Alors, de temps en temps, on fait plus d'efforts, mais voilà.
2: Mais c'est une démarche personnelle que chaque pianiste moderne devrait faire.
1: Ouais, mais ça va devenir de plus en plus courant, je pense.
2: C'est quelque
1: chose qui commence à se populariser, vraiment, ouais.
0: Eh bien, voilà un vœu pour terminer cette émission. Merci Cyril Van Genekel.
2: Avec plaisir.
0: Et merci beaucoup Luca Montebugnoli. On se quitte sur le deuxième ou le troisième mouvement de votre Eroica.
1: Peut-être le début du deuxième mouvement de la marche funèbre.
0: Le début de la marche funèbre de l'Eroica sur un Erard 1803.

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0: Chers auditeurs de Radio Neptune, amateurs de jazz, bonjour, bonjour Philippe.
1: Bonjour Jean-Luc, bonjour à tous.
0: Alors ça, bon, ça nous met en joie, ça devrait pas, parce qu'on rend hommage à un peu l'homme qui a vu l'homme, qui a vu l'homme, qui a vu la bête, hein, le dernier grand colosse de l'histoire du jazz, Sonny Rollins.
1: Ouais, Sonny Rollins.
0: Disparu le 25 mai dernier. Et ben, on va essayer en deux émissions de retracer un peu son parcours et puis l'esprit aussi de son travail qui est un peu singulier et puis le son.
1: Hein. Ouais, absolument.
0: Alors, pour commencer, ben peut-être ce qui est un peu sa signature, l'un de ses grands, grands standards. Vous l'avez joué, Philippe, j'imagine,
1: ce morceau. Je l'ai joué, oui.
0: Saint Thomas.
1: Oui.
0: Eh ben, on va l'écouter. Je crois que c'est aussi simple pour commencer.

0: 14 février 1964, enregistré à New York. C'est un extrait de l'album Now's the Time. C'est Saint Thomas avec le fidèle Roy McCurdy à la batterie et puis le grand contrebassiste Ron Carter. Ça fleure bon les îles, Philippe,
1: oui,
0: ce morceau.
1: Oui, c'est ça. Alors, je pense que c'est l'île de Saint Thomas d'où était originaire sa maman.
0: Et
1: je pense que ça, je pense que sa maman lui devait chanter ça à Sonny Rollins. Et c'est d'ailleurs étonnant que ce soit le thème qu'on associe à Sonny Rollins, c'est un thème de son enfance. Je trouve ça bizarre, enfin attachant, quoi.
0: Parce qu'il est né à New York, en fait. Mm-hmm. Il est né à New York. Il a d'abord eu une formation de pianiste, d'altiste à 8 ans, enfin de saxophone à tout, plus exactement. Ouais. Et puis il a commencé à jouer du ténor à l'âge de 10 ans. Théodore Walter Rollins, c'était son nom, et donc né en 1930 à New York. Et il raconte ceci dans une interview donnée à Jazzman il y a quelques années. Il dit, dans les années 50, tout le monde vivait à New York. Vous pouviez, vous trouviez tout sur place. L'enthousiasme collectif était très fort et la communauté du jazz était beaucoup plus soudée. Il y avait plus de clubs où vous pouviez écouter toutes sortes de musique, du Dixieland, de modern jazz. Je suppose qu'aujourd'hui, les gens sont plus dispersés. Ils viennent à New York pour un concert, puis ils rentrent chez eux. Les temps changent, c'est comme ça. Ça veut dire qu'il a vécu quand même une très, très, très belle époque.
1: Ouais, j'imagine toute son enfance, son adolescence avec, dans son quartier, Coleman Hawkins, Nat King Cole, enfin, ils étaient tous là. Et puis, il y avait le Savoy et puis l'Apollo, je crois. Absolument. Savoy Ballroom et l'Apollo à proximité. Donc, c'est là que ça se passait, en fait.
0: Et puis, la vie qui en a fait un enfant quand même assez turbulent, puisque adolescent ou jeune adulte, il a fait quelques années années de prison, et puis comme beaucoup de jazzman, Sonny Rollins a connu aussi des addictions qui l'ont parfois éloigné de la musique. Mais il va rencontrer des gens très importants. Il va notamment rencontrer Thelonious Monk. Thelonious Monk va le prendre sous son aile, et puis très vite, en fait, dès l'âge de 19-20 ans, il va commencer à jouer dans des groupes.
1: Ouais, il va commencer à jouer dans des groupes, dans des petites formations, pas forcément. Il n'est pas passé comme les autres saxophonistes par les grands ensembles, les big bands. Lui, il est arrivé directement à la case, petite formation. Il a dû jouer dans des orchestres de danse, mais c'était des petits orchestres.
0: Oui, le rhythm and blues l'a beaucoup influencé avant qu'il ne devienne l'un des chantres du bebop ou du post-bop. Enfin, on ne sait trop. Je propose aux auditeurs de Radio Neptune d'écouter Sonny Rollins. Alors, peut-être pas tout a fait dans ses débuts, mais en 1953, octobre 1953, avec le fameux Modern Jazz Quartet, au sein duquel on trouve notamment le pianiste John Lewis, et c'est une formation étonnante puisqu'il y a un vibraphoniste, Milt Jackson. 7 octobre 1953, c'est un superbe standard, et Sonny Rollins adorait les standards, on en reparlera, c'est In a Sentimental Mood.

0: Les auditeurs jazzophiles de Radio Neptune ont reconnu le générique de Jazz de nuit, In a Sentimental Mood, très très belle version de Sonny Rollins. À la fée Panonica, l'un de ses souhaits, elle avait posé la question aux musiciens, qu'est-ce que vous voulez faire dans votre vie. Lui, il avait, sa première réponse, c'est jouer du mieux possible du saxophone. Eh ben, je pense qu'il a réussi. Comment on peut le classer, Philippe ? Est-ce que c'est plutôt un bopper, un post-bop ? Est-ce qu'il a sa personnalité à lui ?
1: Ben, c'est clair qu'il a sa personnalité comme tout grand artiste qu'il est. En fait, il a développé un son particulier, une approche particulière du langage improvisé, on va dire. Même si ses grosses influences, c'est Charlie Parker, Coleman Hawkins. Donc, il est issu de la tradition. Et il va vers un langage qui s'approprie, fait de gros sons, d'effets, de motifs, de placements hyper précis rythmiquement, ce qui fait sa signature. Et en fait, je pense que tout le long de sa carrière, il va avancer beaucoup, je pense, les trois premières décennies. Après, il va rester plutôt fidèle.
0: Plutôt fidèle
1: à ce son-là. C'est un jazzman, quoi.
0: Il faut dire que sa grande période, c'est comme les années 50-60.
1: Oui, c'est ça. Ouais.
0: Et au cours des années 50, très tôt, il va rencontrer alors une autre figure majeure qui vous est chère et qui nous est chère à tous. C'est Miles Davis.
1: Oui, les grandes oreilles de Miles. Il a déjà repéré en Sonny Rollins. Un son intéressant.
0: Et pas qu'un peu. Ils vont faire quand même plusieurs albums dans la série un peu folle de Miles pour le label Prestige.
1: Absolument. Et puis, il va même faire appel à lui pour remplacer Coltrane. Il dira, ma porte est toujours ouverte pour Sonny Rollins quand Coltrane l'a quitté lorsqu'il avait ses problèmes d'addiction. Ça veut dire que Miles l'appréciait particulièrement. Ouais.
0: Je voudrais qu'on lise un petit texte, je vais le faire si vous voulez bien, de Miles concernant Sonny Rollins. Sonny, c'était quelqu'un de brillant. Intéressé par l'Afrique, il avait inversé le mot Nigeria et intitulé un thème Erigin. Il avait fait aussi Doxy. En fait, il arrivait avec les thèmes et les réécrivait dans le studio. Il prenait un bout de papier, notait une mesure, une note, un accord, une grille. On entrait en studio et je lui demandais « Où est le thème ?» Il répondait « Je ne l'ai pas encore écrit » ou bien « Je ne l'ai pas encore fini ». Je jouais ce qu'il avait, il partait dans un coin et griffonnait des trucs sur des bouts de papier, puis revenait au bout d'un moment et annonçait « Ok Miles, c'est fini ». C'est comme ça qu'il a écrit Oléo. Le titre vient de l'Oléo Margarine, un succès d'année de beurre bon marché qui se vendait alors très bien. Incroyable. Mais je trouve cette anecdote et ce point de vue de Miles est intéressant parce que Miles, il recherchait aussi cette spontanéité.
1: Ouais, c'était un petit peu sa manière de faire quand il rentrait en studio avec ses musiciens, Miles. Tout de suite ce qu'ils allaient jouer, un petit truc griffonné, une petite idée. Ouais, absolument, c'est intéressant.
0: La force de l'instant. Je propose qu'on écoute un extrait de Bach's Groove. Et cet extrait, c'est Erigin, justement, qu'on vient de citer là dans les propos de Miles. Erigin, si vous l'avez dans l'oreille, c'est aussi un thème qu'a beaucoup joué Wes Montgomery, qui en donne une version absolument époustouflante. Erigin, le 29 juin 1954.

0: Vous écoutez Radio Neptune, c'est Ping Pong Jazz consacré à Sonny Rollins. Nous étions à l'instant le 29 juin 1954 à Hackensack dans le New Jersey, chez l'ingénieur du son Rudy Van Gelder. Philippe, est-ce que c'est crédible lorsque Miles dit on découvre le morceau et puis on le joue quand on entend ce qu'on vient d'entendre? Quelle est véritablement la part de spontanéité?
1: Oui, alors c'est sans doute crédible. Il ne faut pas oublier que ce sont des musiciens incroyables qui sont rompus à l'art d'improviser. Donc voilà, sans doute, c'est fort possible. Avec leur qualité d'anticipation, d'oreille, d'écoute, de placement rythmique. Là, ce qui est frappant dans l'enregistrement, c'est que j'ai l'impression que les deux jouent pareil. Ça veut dire qu'on pourrait enlever tout l'accompagnement quand on écoute Miles, on entend la pulsation dans son découpage, dans ses phrases. Et Sonny Rollins, c'est exactement la même chose. Et surtout, il y a du silence entre les phrases. Et j'ai l'impression qu'ils jouent exactement de la même manière tous les deux. Sonny Rollins fait des phrases un tout petit peu plus longues, mais c'est exactement la même construction par motif, sur un débit très précis dans le temps, en fait.
0: Alors, autour d'eux, il y avait quand même Horace Silver au piano, Kenny Clarke au drums, et puis Percy Heath à la basse. Rollins, Jackie McLean, à cette époque-là, manifestement, Miles cherche aussi un gros son de saxophone pour élargir son univers. Et il faut quand même préciser qu'on est là, donc on l'a précisé en 1954, juin 54, en octobre 55, il y a un certain John Coltrane qui arrive dans le paysage.
1: Absolument.
0: Il est dans la recherche.
1: Oui, c'est ça. Et puis les choses bougent beaucoup. Ça va être en 55 que meurt Bird aussi, Charlie Parker. Donc là, clairement, ce qu'on vient d'entendre, c'est plus le bebop. On est déjà versé vers le hard bop, quelque chose de différent en tous les cas. Et je pense que Miles, avec Jackie McLean, il recherchait aussi un son d'alto, précisément. Et il s'est détourné un tout petit peu, en quelque sorte, de Charlie Parker, même si c'était la référence pour lui.
0: Je voudrais qu'on reprécise, Philippe, quand même le contexte de l'époque. Il y avait une analogie qui me venait à l'esprit. C'est un peu comme les tennisman qui ont joué à l'époque de Djokovic, Nadal et Federer. C'est-à-dire, ces trois-là étaient en haut du classement. Et là, à l'époque, on a Miles Davis, on a John Coltrane, on a Charles Mingus, on a Thelonious Monk, on a Ornette Coleman qui va arriver. Est-ce que c'est pas, d'une certaine façon, un peu difficile pour un Sonny Rollins de faire sa place? Est-ce qu'il l'est pas? C'est mon sentiment, mais il est sans doute faux. Un peu un oublié, en fait, de l'histoire du jazz à cause de ça.
1: Oui, peut-être, mais avec notre regard de maintenant, en fait. Mais à l'époque, je pense que... Enfin, voilà, Coltrane, 55, il va... c'est pas encore Coltrane qu'on connaît, hein.
0: Oui.
1: Qu'on imagine. Maintenant, on sait qu'il a fait il a fait John Step, il a fait plein de choses comme ça.
0: Il l'a pas fait à l'époque.
1: Il a fait Blue Train, il a fait ces choses-là. C'est pas encore fait. Donc Coltrane, il est dans une direction. Sonny Rollins, il est presque déjà installé dans un espèce de son, une manière de jouer. Il est avec eux, je pense.
0: Alors les deux hommes, John Coltrane et Sonny Rollins, parce que je trouve que c'est intéressant de les mesurer, il y a une proximité. Ils ont joué ensemble dans un album dont le titre est absolument fabuleux, hein, c'est Tenor Madness.
1: Ouais, le blues, ouais.
0: Et je propose, Philippe, qu'on écoute justement un extrait de ce titre, Tenor Madness, le 24 mai 1956 à New York. Red Garland est au piano, Philly Joe Jones à la batterie, Paul Chambers, ça vous dit quelque chose?
1: Une certaine rythmique, oui.
0: C'est la rythmique de Miles. Le duel homérique de deux demi-dieux du Tenor Madness, c'est le Madness décidément, c'est aussi le titre fort bien trouvé de l'album.

0: Coltrane est cette sorte d'homme qui m'oblige toujours à donner le meilleur de moi-même. Avec lui, toutes les fois qu'on se rencontre, c'est une sorte de lutte à mort, une espèce de compétition qui me permet de savoir jusqu'où je puis aller. Dit Sonny Rollins à propos de John Coltrane, qui vivait quand même la présence de Coltrane comme une forme d'écrasement.
1: Oui, c'est ça, surtout dans les, autour des années 60, effectivement. Là, on est quelle année 50,
0: oui, on
1: 54,
0: est les, quoi on est en 50, 56.
1: Ah oui, 56. Dans les années 60, enfin, Sonny Rollins va faire plusieurs breaks, pas de côté. Et je pense que le deuxième pas de côté, c'est parce que Coltrane prenait beaucoup de place. Mais en même temps, ce disque-là, on peut voir ça comme un duel, mais ils ont eu l'occasion de se rencontrer dans les clubs et de se mesurer. Là, c'est vraiment... Lui, il dit que c'était son frère, Coltrane. Mmh. Sonny dit ça, en fait. C'était mon frère, il est passé, on a fait un truc ensemble. Il dit d'ailleurs, les moments où je me suis senti le plus libre dans la musique, c'était avec Monk et Coltrane. Donc, il appréciait réellement, en fait, c'était pas seulement un concurrent.
0: Philippe, un jeune saxophoniste de cette époque-là, il va choisir plutôt Coltrane ou plutôt Rollins comme modèle ?
1: Ouais, je pense au départ, c'est plutôt vers Rollins. C'est le grand frère qui sait jouer. Coltrane, il est pas, il va se révéler en fait.
0: Mais il est en construction.
1: Ouais, je pense que tout le monde va vers Rollins. Ouais.
0: On parle des références. Vous avez parlé de Charlie Parker. Effectivement, pour Sonny Rollins, Charlie Parker, c'était une bonne synthèse de Lester Young et de Coleman Hawkins. Mm-hmm. Mais Coleman Hawkins, c'est vraiment quelqu'un qui a compté beaucoup. Et on va se quitter parce qu'on arrive déjà à la fin de la première partie de cette émission. Lorsque les deux hommes se sont rencontrés les 15 et 18 juillet 1963, c'était encore et toujours à New York pour graver le mythique Sonny meets Hawk. On va écouter un extrait d'ailleurs qui s'appelle Just Friends, le bien nommé. Philippe, ça a passé très vite. On se retrouve dans quelques jours pour la suite de cette émission sur Sonny Rollins. Avant qu'on ne lance Just Friends, un clin d'œil à l'insubmersible Jean-Louis Le Corvoisier qui est aux commandes de cette émission et de cette radio Neptune. Voilà. À très bientôt.
1: À bientôt.
0: Just Friends, Hawkins, Rollins, Sonny meets Hawk. C'est parti.

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0: 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Le Finlandais Roaoutu Vaara compose un concerto où oiseaux de la nature environnante enregistrés et diffusés durant l'œuvre et oiseaux orchestraux se répondent dans un langage néo-romantique. Ross Edwards signe lui une œuvre où c'est la nature australienne qu'il salue. Ces oiseaux virtuoses incarnés par le hautbois se matinent de rythmes arborigènes. La musique de notre temps dialogue avec le passé, avec Rispighi qui mêle ses imitations de chants d'oiseaux aux orchestrations de pièces de compositeurs baroques. Enfin, Haydn nous offre une de ses plus belles symphonies parisiennes où se glisse un thème rappelant le caquettement des poules.
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0: Bonjour à tous et bienvenue à Sikaoka, Chicago. C'est le nom indien, Sikaoka, le nom indien de la ville. Chicago qui est le thème central de cette deuxième manche de ping-pong jazz. Bonjour Philippe.
1: Bonjour Jean-Luc.
0: Alors nous nous retrouvons dans cette agglomération gigantesque de 10 millions d'habitants au nord-est des États-Unis, dans l'état de l'Illinois, où la musique est partout. La musique de toutes les couleurs, mais la musique noire en particulier. Être musicien noir à Chicago, jeune ou moins jeune, qu'est-ce que ça veut dire ?
1: Ça veut dire déjà peut-être être dans le quartier sud de Chicago, cet endroit où beaucoup de choses se passent. Armstrong, lorsqu'il a enregistré le Hot 5, Hot 7, c'était dans ces quartiers-là que ça se passait. Donc il y a déjà quelque chose qui se passe là, dans ces quartiers-là, dans ces endroits-là.
0: C'est un quartier qui peut être un quartier difficile ? J'aime pas le mot, mais bon...
1: Oui, c'est un quartier. Donc quand on dit un quartier, c'est forcément un endroit où quelque chose... je sais qu'à Chicago, moi, le taxi me disait, je vous emmène pas là-haut, je vous dépose à la limite du quartier.
0: Et bien évidemment, c'est un endroit avec des échanges humains extraordinaires, de l'entraide,
1: c'est
0: tout
1: certain,
0: à fait merveilleux.
1: C'est certain, absolument.
0: L'une des figures de Chicago aujourd'hui, puisque suite à la première émission, on a évoqué le passé, évidemment, l'histoire de Chicago, on va être beaucoup plus dans le présent, dans l'histoire de Chicago aujourd'hui, ou en tout cas au cours des 50 dernières années. Et on commence avec le son flûté délicat de Nicole Mitchell.